0: Gérard.
1: C'est quoi ce bordel? Bon, allez.
2: Ouais, oui, c'est Axel.
3: Au prochain débat, faut vraiment que tu demandes l'aide de Karine. Hein.
2: Oui, c'est Axel.
1: Vraiment. Bon, Karine.
2: Axel.
3: Parce que là,
2: Karine.
3: Ça va pas.
2: Axel. Arrive,
3: n'importe quoi.
2: Axel.
1: Putain, mais c'est quoi ce bordel?
3: C'est quoi?
2: Axel. Axel. Axel. Axel.
3: Qu'est-ce qui se passe, Gérard?
2: Axel. Axel.
3: Qu'est-ce qui se passe, Gérard?
2: Axel.
1: Karine.
2: Gérard.
1: Gérard. Tu parles à ce cirque, quand même.
2: Gérard. C'est Axel.
4: Le casque, le casque.
1: C'est quoi ce bordel là?
3: Le casque.
2: Allô,
3: le casque,
2: c'est Axel. Gérard. La conclusion, Axel.
1: Axel.
2: Oui.
1: Ta conclusion.
2: Ouais, bah je vais te la faire, ma conclusion, tu m'entends? Tu m'entends?
1: Non, je t'entends pas.
2: Ah ouais.
1: Bon allez, j'arrête, allez hop.
2: Top délire, mon pote.
5: GG.
2: Gérard,
5: ça vient pas du standard, ça vient de son téléphone.
1: Mais c'est pas possible de faire une conclusion comme ça, personne n'entend.
2: Gérard,
5: mets ton casque.
1: Allez hop, moi j'arrête.
2: Gérard,
1: c'est quoi là?
2: Gérard,
6: regarde, elle est là, Karine. Tu vois, ça change rien, ça vient
1: pas. Non, c'est merde, tu viens là ou quoi?
2: Gérard, tu réponds, merde.
4: Arrête de crier toutes les deux secondes.
1: Oh non, moi merde.
4: Arrête de crier. Arrête de crier.
3: Non, attention au micro.
4: Arrête de crier.
1: Mais viens là, merde, c'est quoi ce bordel?
2: Non, Gérard,
1: c'est
2: quoi, tu réponds ou le merde?
3: Qu'est-ce qui se passe, Gérard?
4: Gérard.
3: C'est quoi les problèmes?
1: C'est quoi, là, tu me plais, toi, à l'aria?
3: Quoi?
2: Gérard.
1: C'est le bordel.
4: Mais c'est Manu et Olivier, là, arrêtez un peu.
3: Non, mais on fait rien.
2: Gérard.
1: Putain, mais c'est quoi ce cirque, là, depuis tout à l'heure?
2: Gérard.
3: Fais ta conclusion. Fais ta conclusion, tranquille.
4: Gérard.
2: Gérard.
3: Gérard.
2: C'est Axel.
1: Gérard. Alors, Axel, conclut.
2: Gérard. Fais la conclusion?
1: Ouais.
2: Alors, ouais. Bon, le débat ce soir, c'était excellent.
4: Excellent.
2: Excellent.
4: Excellent.
2: C'était pas trop mal.
3: Pas
2: et
3: trop mal.
2: Je voulais te dire que je t'aime.
1: Ah bah dégage, allez, bonne nuit.
2: Que je t'aime.
1: Bonne nuit.
2: Que
1: bonne
2: je
1: nuit.
2: Voudrais te dire, déclarer ma femme aujourd'hui.
1: Les bananes de rocker et...
2: Car je t'aime beaucoup.
1: Ouais bah c'est bon, aussi, on va mettre les bananes de rocker.
2: Non mais je t'aime,
1: nuit.
2: Gérard.
1: Ouais
2: non.
1: Bah bonne nuit.
3: Fais ta conclusion,
2: je t'aime,
3: Gérard.
2: Je veux te voir.
3: Gérard, fais ta conclusion aussi.
2: Gérard.
3: Ok. Non Gérard, tu fais ta conclusion aussi.
1: Conclusion, c'est dommage parce...
7: du débat.
6: Ils sont tous partis, Gérard.
3: Ils sont tous partis. Il n'y a plus personne.
1: Tu peux me ma gueule ou quoi, là?
3: Non, il y a... Regarde, j'éteins la tranche. Il n'y a plus rien.
1: Donc, conclusion, c'est dommage parce que ça, je pensais que le premier débat allait bien se passer comme les autres.
3: Ben oui.
1: Et apparemment, ça a foiré. Mais comme là, ça continue. Donc, j'espère que le deuxième, il va se passer mieux que ça parce que sinon, je fais 6 questions et à 3 heures, j'arrête. Donc, en de bon entendeur,
3: d'accord,
1: salut.
3: Mais ta conclusion sur le débat parce que
1: sur ce premier débat, de manière...
3: Qu'est-ce que t'en penses, toi, alors?
1: Moi, personnellement, j'ai pas posé toutes mes questions et j'aurais bien voulu que tout le monde réponde.
3: D'accord. Et la vie en couple?
1: Et la vie en couple, de manière...
3: Toi, à 2, à 3, à 4, t'es d'accord?
1: Ça se fait à 2 et c'est tout, point final à la ligne. Voilà, c'est tout ce que j'ai à dire.
7: Tout ce que j'ai à dire.
3: D'accord. Et le disque, c'est quoi?
1: Les bananes de rocker.
7: Dur.
3: C'est tout?
1: Oui, c'est tout.
7: Ouais, c'est tout.
1: Avec Je me gratte, trace de frein et c'est tout.
3: D'accord. À tout de suite.

0: C'est fini.
1: Comment vous faites pour voir des beaux gosses alors qu'ils sont tous avec des casques?
2: Non mais donc il gagne à la fin.
3: Non mais même.
1: Gérard, qu'est-ce que t'en penses, toi?
3: Non, mais même, Fuldard, il a raison sur ce qu'il dit. Comment vous pouvez le voir, d'accord, à la fin, mais encore, c'est pas évident, hein.
2: Mais Gérard, on voit ses yeux.
4: Non, mais quand ils sont filmés, on voit ses beaux yeux, donc...
2: Voilà, on voit ses yeux quand ils sont en train de tourner.
5: Et surtout qu'il gagne un million par course, aussi, il faut le dire.
3: Attends, qui c'est qui vient de poser cette question?
5: C'est Marceau.
3: Non, mais Marceau, je vais te dire une chose. Là, comment tu peux savoir qu'il gagne un million par course?
5: Parce que j'ai fait ça en amateur.
6: C'est un ancien pilote.
3: Ouais, c'est ça.
2: C'est peut-être vrai, Gérard.
3: Non, mais on verra. Donc, toi, Marceau?
5: Ouais, moi, j'aime pas trop voir les courses de Formule 1 à la télé. Je trouve ça chiant. Je m'endors toujours avant la fin.
3: Eh, hey, Marceau?
5: Ouais.
3: Je crois que t'as un téléphone pourri.
5: Ah non, c'est pas moi, c'est pas
2: quelqu'un derrière toi.
5: C'est pas possible parce que j'appelle toutes les semaines et c'est toujours le même.
3: Ah ouais, bah je m'en doutais. Yola?
2: Oui, alors moi j'aime bien regarder, c'est comme Belle Jane, parce que en fait les mecs ils sont vachement excitants quand tu les vois en train de faire le tour de la piste et tout. Mmh. Et surtout j'adore quand ils se foncent dedans. Mmh. Moi ça m'excite quand ils se foncent dedans.
3: Attendez, moi je vais répondre. Là moi je suis pas d'accord avec toi, Yola.
2: Parce que c'est vachement excitant, il se frôle.
3: Oui, mais d'accord, mais moi je suis pas tout à fait d'accord avec toi, parce que dans ces cas-là, si t'aimes bien regarder un Grand Prix de Formule 1 à la télé,
2: ouais,
3: pour les voir se rentrer dedans, ouais, c'est pas du tout...
5: Non, parce qu'il y a beaucoup de bah, hein, c'est pour ça. Hein.
3: Ouais, mais même que ça soit que ça soit une sorte de goudron ou autre, je m'en fous.
5: Non, c'est Steve, là.
2: C'est vrai, mais c'est bien sur l'air quand même.
3: Ouais, non, mais même, moi, je trouve pas ça...
2: sur l'herbe, Gérard, hein.
3: Ouais, mais moi, je trouve pas ça drôle de regarder un Grand Prix pour les voir se rentrer dedans. Moi, c'est plus de... Pour moi, c'est pas...
5: Ouais.
3: C'est
5: ouais,
3: pas
2: mais,
3: un sport.
2: Ouais, mais quand il tourne, à force, ma tête, elle tourne après.
3: Ouais, ouais, mais ça, c'est sûr, faut aimer... Faut aimer, parce qu'il faut aimer la Formule 1, déjà, pour commencer. Ouais. Faut pouvoir regarder du début jusqu'à la
5: non,
3: fin.
5: Non, mais Gérard, excuse-moi, mais qu'est-ce que tu trouves d'excitant à regarder ça, s'il te plaît?
3: Moi, j'adore la Formule 1. Je suis désolé, je suis un passionné de Formule 1.
2: Ouais,
3: je peux vous dire une chose, que je resterai des heures devant mon poste. Hein.
2: Mais
3: pourquoi?
2: Qu'est-ce qui t'excite?
3: Ah non, mais moi, c'est pas les...
2: Non, mais c'est les tours, tu comptes les tours, c'est ça?
3: Non, ouais. Non, ce qui m'intéresse, c'est déjà, en premier, c'est le départ. Ouais. Parce que le départ, c'est le primordial, c'est de savoir lequel qui va partir.
2: En premier?
5: Voilà, le premier. Départ,
2: ouais.
5: C'est celui qui part en premier.
3: Oui, non, mais ça dépend. Ça dépend, parce que celui qui part le premier, je suis désolé pour...
2: Il peut faire doubler.
5: Hein.
3: Non, aussi. Mais moi, s'il prend un faux départ, pour moi, il ira pas.
5: Et pourquoi il prend pas un vrai départ?
2: GG, oui. Ouais, c'est Billy. Mmh. Je vais te dire un truc. Moi, je vais te dire, parce que je crois qu'en fait, ils n'ont rien compris à la Formule 1. Il faut dire qu'en fait, la Formule 1, ben, c'est excitant, en fait. Il y a du suspense à mort, tu sais pas qui c'est, tu sais pas qu'est-ce qui va se passer, les accidents,
4: quand il faut qu'ils changent les roues, tu vois.
2: Ouais, tu vois, c'est très
3: excitant. Ouais, mais, oui, mais oui, d'accord, je suis d'accord avec ce que tu dis là, Billy Jean.
2: Billy Jean, ouais.
3: Billy Jean. Moi, je suis d'accord. Mais moi, je peux te dire que tout peut jouer sur le ravitaillement et les changements de pneus. Ça, c'est vrai.
5: Et voilà, Gérard, conseil technique.
2: C'est vrai.
3: Ça oui, mais moi, je suis d'accord avec toi, parce que moi, je suis un passionné de Formule 1. L'année dernière, j'ai regardé tous les Grands Prix. Et fais-moi confiance que le dernier Grand Prix, c'est joué à quoi? À un point.
2: Ouais, même pas, hein.
4: À une seconde.
5: Ouais, même pas, ils étaient tous sur le même centième, hein, si je me rappelle.
3: Non, entre Michael Schumacher et... Non, pas Ayrton Senna, merci. Et Jacques Villeneuve. Ils étaient à un point, tous les deux.
5: Prost.
2: Hein? C'est qui ça?
3: Schumacher et Coulthard. Villeneuve.
2: C'est qui, Coulthard?
3: Non.
5: Mais non, Villeneuve, Panis.
2: Non, je crois que c'est...
3: Villeneuve et Schumacher.
2: Ah, d'accord.
3: Ben ouais, Gérard, arrêtez de dire des bêtises là, s'il vous plaît.
2: Gérard, c'est Yola.
3: Oui.
2: Est-ce que tu aimes bien, comment il s'appelle, Pénis, c'est ça?
3: Olivier Panis.
2: Olivier Panis, d'accord. Ouais. Est-ce que tu l'aimes bien?
3: Bah, c'est un pilote français, lui, il a gagné.
1: Non, il est canadien.
3: Non.
5: Il est
1: québécois.
3: Olivier Panis, c'est un canadien.
5: Bien sûr.
1: Mais si, Gérard.
3: N'importe quoi.
5: Moi, écoute la voix de la sagesse.
3: Il fait
5: un débat sur la Formule 1, et il sait même pas les nationalités.
3: Bon, attends, toi, si t'es pas content, tu as pas commencé, d'accord?
5: Gérard.
2: Stop.
7: Il y a une question sur le 3615 Fun Radio, vous pouvez nous rejoindre. On nous dit que est-ce que ça t'excite tellement que tu bandes quand tu regardes un truc de Formule 1? Mais ça peut arriver.
3: Non,
7: il m'arrive quand j'écoute une zik que vraiment j'aime bien, Eh ben ça me fait bander.
1: Par exemple, au départ, est-ce que t'as la trique?
0: Tu bandes peut-être devant un changement de pneu ou un truc comme ça.
7: Non, mais sans déconner, Gérard.
3: N'importe quoi. Bon, ça y est, on a fait le tour de la question.
2: Non, mais attends, je voulais te dire un truc, c'est Billy. Je voulais te dire, parce qu'en fait, il a raison, parce que moi, quand j'entends le... Tu vois, le comment on appelle ça, les vibrations du moteur et tout ça, moi, ça m'excite, hein. C'est grave, hein.
3: N'importe quoi.
6: Gérard, c'est comme le vibro, on pense le vibro, tu vois.
5: Ouais, mais si tu mets une voiture de Formule 1 là où je pense, ça la fout mal, quoi.
3: Qui c'est qui voulait poser une question?
5: Je vais te poser une question, là, Gérard, c'est Benjamin. On t'a demandé, est-ce que tu m'autorises à faire un paradoxe avec la Formule 1 et le tennis?
3: Non.
5: C'est un peu toujours la même chose, regarde.
3: Non.
5: Regarde, il s'envoie la balle d'un côté, l'autre il la renvoie, puis il se renvoie la balle de l'autre côté, c'est comme la Formule 1, c'est toujours la même chose.
2: Ouais, exactement.
3: Eh Benjamin, c'est bon.
5: Non, mais okay. Je te pose une question.
3: Non, mais moi je te dis, ça m'intéresse pas du tout, tu vois.
1: Ah, bon, Gérard, je dois te poser une question, parce que lors de la dernière course, de la saison dernière, moi j'ai cru entendre dire qu'il y avait un des coureurs qui avait perdu les clés de sa Formule 1.
3: Non, ils n'ont pas de clé sur une Formule 1, je suis désolé.
1: Comment ça démarre alors?
2: Si, ils en ont une, Gérard.
3: Mais
1: Gérard va répondre.
3: Je connais mieux que vous, et je peux vous dire qu'il n'y a pas de clé comme sur une voiture. Hein, je suis désolé.
5: Non.
1: Ça démarre comment une voiture?
3: Non, ça se démarre pas sur avec une clé de contact. Non, je te dis.
2: Mais comment? Gérard, une question, c'est Yola.
3: Ouais.
2: Est-ce que c'est aussi... Enfin, ça coûte combien? Parce que moi, j'ai jamais été dans l'hôtel Formule 1. Ça coûte combien?
0: La nuit?
2: Oui.
3: C'est bien. Non, mais c'est pas mal.
5: Moi, je te le paye, si tu veux.
3: Non, mais c'est bien, parce que la pub... Non, mais c'est bien, parce que là, vous êtes en train de faire de la pub et on n'est pas là pour...
1: Gérard, excuse-moi.
0: Gérard, c'est Steve, ouais.
7: Gérard, ce qu'on pourrait se poser, est-ce qu'ils ont le droit, justement, à l'hôtel, de prendre le nom Formule 1?
3: Bah ça c'est...
7: Parce que d'où ça vient? Pourquoi ça s'appelle Formule 1? C'est du plagiat, hein, ils ont pas le droit normalement.
3: Non mais je ne sais pas d'où ça vient, et donc automatiquement pourquoi qu'ils ont pris ces trucs-là, je n'en sais rien, tu vois.
5: C'est automatique aussi, c'est les boîtes automatiques.
3: Oh bah c'est bon, toi tu vas te... Marceau, tu vas commencer à te calmer, toi.
0: C'est Steve, j'ai une question.
3: Ouais, Steve.
0: Steve, ouais. Tu parlais de publicité, ça te gêne pas toute la pub qu'il y a à la télévision par rapport au Formule 1? Quand tu vois une course, c'est une pub.
3: Non mais même de toute manière j'aime pas, je peux te le dire tout de suite, là-dessus je suis d'accord avec toi. Moi ce que j'ai horreur, c'est vrai, c'est ça, quand t'es bien passionné dans les tours et que d'un seul coup t'es coupé par une pub, ça c'est, je déteste. Donc voilà.
0: Tout la pub.
5: Ce qu'il faut dire, Gérard, c'est que tu regardes la Formule 1 pour jouer au jeu top position pour acheter des meubles pour chez toi.
3: Bon, alors Marceau, tu dégages. Bonne nuit.
1: Oh, mais c'était une petite blague comme ça, ça va, Gérard.
5: Non, Marceau. Méchant.
1: Gérard, non, dégage pas comme ça, Gérard. C'était
3: Marceau,
1: pas méchant.
3: Il s'en va. Mais tu le calmes.
1: Je le calme.
3: Tu le calmes tout de suite.
5: C'est pas méchant,
1: il a rien dit de mal.
3: Il se calme et tu le calmes à Pildar, s'il te plaît. J'ai dit qu'on faisait des débats comme la semaine dernière.
5: Gérard, j'ai une question.
3: Oui, c'est qui?
5: C'est Benjamin. Ouais, je sais pas si tu te souviens d'un slogan Renault. C'est qu'il disait 6 palmarès de champion, c'est plus qu'un palmarès, c'est un hold-up. Et qu'est-ce que tu penses de ce slogan? C'est un vrai slogan, Gérard, c'est véridique, hein. Je te pose une question sérieuse. Qu'est-ce que tu penses de ce slogan?
3: Attends, tu l'as vu où?
5: Ah mais si, c'est marqué partout, sur les panneaux de métro et ça, il y a 6 titres de champion, Renault c'est plus qu'un palmarès, c'est un hold-up. C'est tellement malin, c'est pas moi qui ai pu l'inventer.
1: C'est quoi un hold-up, Gérard?
3: On va pas parler de ça, s'il te plaît, d'accord?
1: Non mais c'est quoi un hold-up? Je te demande.
3: Non mais on va pas en discuter. On n'est pas là pour parler de hold-up. On est là pour faire des débats.
1: Ah c'est le terme de Formule 1 là qui signifie quand tu doubles et que t'as pas le droit, c'est ça?
3: Non, hold-up.
2: C'est un terme technique. Hein.
3: Non mais oui.
2: Ouais, je vais te dire un dernier truc, s'il te plaît.
3: C'est qui?
2: C'est Billie Jean. Je vais te dire parce qu'en fait, est-ce que tu penses que le départ, le ravitaillement, tout ça, c'est un coup de truc avec la pub?
3: Comment ça?
2: Parce que je crois que ça a un rapport, tout ça.
3: Non mais attends, dans quel sens que... Dans quel sens?
2: C'est-à-dire le ravitaillement, tout ça, il y a la pub qui arrive, il y a...
3: Ah non, attends. Alors moi, excuse-moi de te couper la parole. Moi, je peux te dire une chose, que le ravitaillement et le changement de pub... Marceau, s'il te plaît. Moi, je peux te dire une chose, que le ravitaillement... Et le changement de pneus se fait avant la pub.
5: Ça dépend, des fois ça se fait pas.
3: On va en terminer là-dessus. Hein. Moi je peux vous dire une chose, que tous les ravitaillements et les changements de pneus se font après.
2: Yola n'est pas d'accord.
3: Attendez, il y a Manu qui veut me poser une question.
7: Ouais, on nous demande sur les Minitel si au contrôle technique, toi t'as déjà fait changer ton pot.
3: Je vois pas le rapport avec la Formule 1.
7: Bah, tu sais, si, quand il s'arrête au stand.
3: Non, mais je vois pas le rapport avec la Formule 1. La question,
2: est-ce que ton pot brûle?
3: Non mais je vois pas du tout le rapport.
2: Il n'y a pas de rapport en fait.
3: Je préviens tout de suite entre Steve et Benjamin et Marceau. Vous allez vous calmer tous les trois.
2: Ouais,
3: Gérard,
2: rigoler un peu, Gérard.
3: Ouais, peut-être, il y a rigolé, d'accord. Ouais, moi, je dois perdre des débats dans des meilleures conditions qu'on les a fait de l'année dernière. Ouais. Donc, je voudrais que cette année, la semaine dernière, le débat s'est super bien passé.
0: Ouais, ça sera comme ça, Gérard.
1: Non, mais Gérard, faut pas non plus que ça devienne une obsession. Hein. Le débat se passe bien, donc arrête d'en parler et continue.
2: Bah, vas-y, dehors, quoi. Question,
1: Gérard. Dehors, Gérard, continue le débat, on s'en fout.
3: Donc, alors, participez-vous à des compétitions dans ce sport. Allô?
2: Oui, à la Seyola.
3: Non
2: allô
3: mais...
2: Allô?
3: Oui, je t'écoute.
2: Allô?
3: Oui.
2: Allô, oui, Gérard, tu m'entends?
3: Oui.
2: Allô, oui, c'est... Allô?
3: Oui.
2: Oui, Seyola. Alors, je disais que moi, je participe effectivement à la mécanique. C'est-à-dire que je change les pneus pendant les courses. Hein. Après les courses et avant les courses.
0: Et tu peux t'occuper de mon gicleur, il y a un problème.
3: Et je préviens tout de suite que celui qui a... Attendez, s'il vous plaît. Il y en a un qui a un téléphone pourri et ça s'entend. Il y en a un qui a avec un portable.
1: Ça, c'est ouais, dégueulasse.
2: C'est dégueulasse.
0: Il y a de la vue, là.
2: Il y a de la vue.
3: Marceau.
5: Oui.
3: Donc, toi
5: Non, je m'occupe pas trop de ce sport et je fais pas de compétition, non. Désolé.
3: Alors, est-ce que tu participes?
5: Bah non, non plus, puisque je m'occupe pas de ce sport.
2: Mais est-ce que tu donnes de l'argent à la
8: pas la question, là. Hein.
3: Non, mais attends, Marceau.
5: Ouais.
3: T'as compris la question ou pas?
5: Bien sûr, bien sûr.
3: Participez-vous à des compétitions?
5: Tu comprends?
3: On te demande pas si t'aimes ou pas.
5: Non, je participe pas à des compétitions, mais ça m'intéresse. Ça m'intéresse pas, tu comprends pas?
0: Redis-le encore.
3: Ouais, d'accord.
5: Non, je m'intéresse pas. Voilà.
3: Non, ouais, bon, non, ok.
1: Est-ce que t'as quelqu'un de ta famille
5: non.
1: alors?
3: Non, mais ça,
5: je
3: c'est
5: pas.
3: Pas, pas. Attends.
5: Eh ben, redis-le.
1: Ah, pardon.
0: Il faut que tu le dises.
3: Le c'est pas possible. Ça, là, oh, vous calmez là. C'est
5: pas
3: possible.
5: C'est pas compétition.
3: Oh
0: faut le dire.
3: Oh, vous calmez s'il vous plaît.
0: Non, c'est
3: Steve,
0: il affirme son idée.
3: Ouais, non, mais vous calmez. C'est pas parce que Max c'est pas là que tu vas foutre ton bordel, quoi.
2: Ah, c'est bon.
3: D'accord, Fuldar.
1: Pas de problème, Gérard, c'est toi le chef.
3: Donc, Billy Jean.
2: Oh, oui. Wow. Ouais, en fait, ouais, j'ai déjà assisté à des... ouais, je participe en tant qu'hôtesse. Donc, ça me permet de mater tous les beaux mecs, quoi.
3: Ouais, c'est ça.
2: J'étais hôtesse au circuit de Manicourt.
3: Ouais.
2: Comment ça, ouais, GG?
3: Ouais, tu crois que je vais te croire?
1: Bah, écoute, Gérard, pourquoi tu crois personne, jamais? Pourquoi tu crois personne,
3: non,
1: jamais?
3: Non, c'est bon, je vais voir après.
2: Je t'enverrai des photos, GG.
5: Tu leur donnais à boire au pilote?
2: Ouais. Et tu sais, tu disais quoi au micro?
3: Attends, alors vas-y, attends, vas-y. Donc tu lui donnes à boire comment au pilote?
2: Par le casque.
5: Il passe, il tend la main et puis il l'attrape.
3: Par le casque, alors comment? Barres, bah attends, attends, attendez, attendez, attendez, attendez, attendez.
5: Allez, admis.
3: Non, mais attendez. donc par le casque, comment qu'ils peuvent boire?
2: Avec une paille.
3: Ouais, t'as tout faux.
2: Ah. Alors, non,
3: moi je peux te dire une chose, tu vois. Déjà, là c'est du baratin ce que t'es en train de me dire, celle de Nice.
2: Ouais.
3: Non, Billie Jean.
2: Ouais.
3: Pour l'instant, c'est du baratin. T'es une menteuse. Parce que déjà, une, ils boivent pas avec des pailles. Et ils sont reliés, ils ont quelque chose sur eux, relié avec un petit tuyau. Donc dans ce
2: oui,
3: cas-là...
2: Oui, on le place avant.
3: Ah ouais, non.
1: Ça, c'est la sonde. C'est la sonde qui a pissé, ça.
3: Non, mais c'est bon, de toute manière, tu vois, je viens de te coincer. Donc c'est pas avec une paille. C'est bon, t'es le manteau. T'es une menteuse.
1: T'es une menteuse.
3: T'es une menteuse. T'es une menteuse. Steve. Steve, à toi.
0: Bah écoute, moi je non, je dirais que je participe d'une façon purement symbolique. C'est-à-dire que je recense un peu, tu vois, j'ai des statistiques et puis je note un peu tout, quoi.
3: C'est-à-dire
0: que, bah, par exemple, j'ai posé une question. Qui a fini 3e du championnat du monde 97?
3: Ah, mais attends, mais ça...
0: Mais, ah, tu fais moins le malin.
2: Ah ouais, hein.
5: C'est Metz, l'OM.
3: Eh, on parle pas de foot, d'accord?
0: C'est l'Olympique de Marseille.
2: Hein.
1: Gérard, si t'es un vrai fan de Formule 1, ouais, tu dois répondre.
5: Ah, Heineken.
3: Non, mais attends, il parle de foot. Moi, je parle pas de foot.
1: Non. Il parlait pas de foot, Gérard.
3: Déjà, une. Ouais. Le premier, ça a été Schumacher.
0: Non, Villeneuve.
3: Schumacher, il a été déclassé.
0: Villeneuve. 2009, 81 points, Schumacher 78. Et
3: non, Schumacher, il a été déclassé.
0: Non,
5: ça raconte n'importe quoi.
3: Attendez, Schumacher a été déclassé.
5: Schumacher, c'est un gardien de but.
3: Mais Schumacher, c'est un gardien de but. Et tout à l'heure, tu as retourné au standard, tu vas être le gardien de but aussi, toi.
6: Ouais, le gardien de but du PSG.
3: Yasmine.
0: Tu as raison, c'est marqué avant le déclassement de Schumacher, le 11-11-97.
3: Ouais. Parce que Schumacher... Ouais.
0: Pour finir, le troisième c'est Frenzen et le quatrième c'est Alain Prost qui a quand même fait un...
3: Non, Alain Prost il est directeur d'écurie.
6: Il est viré, il était cinquième.
1: À tous en même temps, les auditeurs.
3: Eh, je peux te dire une chose, Steve.
0: Oui.
3: Que Schumacher a été déclassé et... Pourquoi qu'il a été déclassé, moi je vais dire pourquoi. Non, parce qu'il a voulu faire comme Ayrton Senna. Moi je l'ai toujours dit, c'est un Ayrton Senna numéro 2. Il a voulu jouer les Franjo. Il a voulu jouer les Franjo vis-à-vis de Jacques Villeneuve sur le dernier Grand Prix.
1: C'est Franjo ou c'est Ayrton Senna, je comprends plus.
3: Gérard. Oui.
5: J'ai une blague.
3: Non, il n'y a pas de blague.
1: Sur Minitel, Gérard.
3: Il n'y a pas de blague.
1: Il y a une question sur Minitel, Gérard.
3: Oui.
1: On nous dit que toi, tu participes à des crash tests et que depuis, on connaît la suite. Est-ce que c'est vrai?
3: C'est même pas... Hey, tu vois?
1: Non, mais je sais pas ce que c'est des crash tests.
3: J'ai l'impression, les gens sur Minitel, soit vous réagissez comme il faut sur le débat, ou soit vous n'appelez plus pour dépenser votre pognon, on va arrêter le Minitel.
5: Voilà. Non.
3: Et cela, c'est complètement des conneries.
1: C'est quoi des crash tests?
3: J'en sais rien.
1: Bah alors, si ça se trouve, c'est pas des conneries, comment
3: non
1: tu peux dire?
3: Non, mais de toute manière, je demande aux gens qui réagissent sur les questions qu'on pose, pas sur des conneries.
1: Ouais, mais t'as demandé, est-ce que tu participes à des grands prix aux auditeurs? Et lui, il dit que tu participes à des crash tests. Et tu sais même pas ce que c'est des crash tests et tu gueules, je comprends pas.
3: Mais même, moi je demande à ce que les gens, ceux qui ont l'habitude de regarder des grands prix de Formule 1 ou autre, réagissent sur Minitel.
5: Non mais c'est quand tu craches le plus loin, les crash tests, c'est ceux qui...
3: Bon, alors, êtes-vous pour? Non, s'il vous plaît. Benjamin, tu t'as pas répondu?
5: Ouais, donc moi je voulais dire que je participe pas aux compétitions parce que ça va beaucoup trop vite. Mais sinon, je peux faire des compétitions de brouette si ça intéresse quelqu'un. J'ai une brouette avant.
3: D'accord. Mais,
5: sinon, Formule 1, ça va beaucoup trop vite pour moi. C'est trop dangereux.
3: Ok. Alors la troisième question.
6: Gérard.
3: Oui.
6: Yasmine, elle a pas répondu.
1: Eh ouais, il y a Gérard. Ouais.
5: Non plus.
3: Bah c'est pourtant.
6: Non. Réponds.
1: Vas-y, Yasmine.
6: Donc moi, je me vois mal faire de la Formule 1. Au milieu de ma petite ville, là, sur une petite route, en train de m'afficher devant tout le monde avec une petite voiture et de tourner en rond.
3: Pourtant, t'es pas loin, toi. T'es quand même pas tellement loin, toi,
6: de Paris-Dakar.
3: Non, du Grand Prix de Manicourt.
6: Non, mais même, c'est tout petit. Et j'aime pas la Formule 1, c'est nul, on tourne en rond, on fait que des tours et ça donne mal à la tête.
5: Gérard, je peux vraiment pas dire ma blague?
3: Non.
6: Dis-la, s'il te plaît.
3: J'ai l'impression que... C'est qui veut faire la blague?
5: Benjamin.
3: Alors Benjamin, tu vas voir Fielder au standard, s'il te plaît.
1: Et moi, je veux pas la voir, la blague, je m'en fous. Hein.
5: Mais j'ai rien dit.
3: Non, mais tu lui dis que c'est les débats, c'est pas des blagues.
1: Eh ben, il la fait pas, c'est tout.
6: Mais Gérard, c'est Yola.
3: Oui.
6: T'as l'habitude de tourner en rond parce que t'aimes bien la Formule 1.
3: Mais moi, je peux regarder un Grand Prix de Formule 1 toute la nuit.
5: Non, mais Gérard, c'est Marceau, j'ai une question à te poser sur le fait... enfin, tu m'as dit qu'il buvait avec un flacon. C'est une paille, mais il pisse où?
3: Non mais attends Marceau.
5: Dans le même flacon ou...
3: Non mais attends Marceau.
6: Il y a un truc qui vient taper et il prend de la pisse.
3: Non.
5: Il y a un bidon pour boire. C'est pour ça qu'il y a des queues de poisson, ils boivent la pisse en fait.
3: Bon Marceau, je sens que tu vas pas finir.
5: Non mais je te pose la question, GG. Il y a un bidon pour boire et un bidon pour pisser. Quand il y en a un qui sort de la route et qui s'est trompé de bidon.
3: S'il vous plaît, on se calme.
6: Gérard.
3: Quoi?
6: C'est Yasmine, j'ai une question à me poser.
3: Vas-y.
6: Ça donne pas trop mal à la tête de regarder pendant des heures toute la nuit un Paris-Dakar, comme ça, une compétition de Formule 1, t'as pas envie d'aspirine de temps en temps?
3: Moi non.
5: Tu tiens la route, Gérard?
3: Moi, je peux te dire une chose, que la Formule 1, moi, j'adore ça. Parce que je suis un passionné de Formule 1, c'est tout. Et cette année, attendez.
5: Gérard, j'ai une question.
1: C'est le répondre. Laissez-le répondre, oui.
3: Je réponds à Yasmine. C'est Yasmine qui m'a posé la question. Moi, je peux te dire que même cette année, je vais suivre tous les Grands Prix. Oh, Yasmine?
6: Mais si.
8: Ouais.
5: Et Gérard, qu'est-ce qu'elle fait samedi pendant que tu te tapes les queues devant Jean, allez-y.
3: Bon, alors, c'est qui vient de dire ça?
5: Gérard, j'ai une question, Gérard.
6: J'ai une question.
5: Gérard, moi aussi j'ai une question,
3: Benjamin. Fais s'il te plaît.
1: C'est une question, Gérard.
3: Non.
5: Gérard, j'ai une question, Benjamin.
3: Tu me chopes... Ou Steve ou Marceau
5: qui est...
6: Mais c'est pas
3: non,
6: ça.
3: Mais attendez, c'est jamais personne qui dit des conneries.
5: Ça se voit que le chef n'est pas là pour vous.
3: Non, là pour l'instant vous êtes en train de me faire chier.
5: Gérard,
3: vous n'avez pas commencé comme ça.
5: Gérard, j'ai une question.
3: Non, passe à la troisième.
6: Ça y est.
3: Êtes-vous pour le rallye Paris-Dakar au départ de Lyon jusqu'en Israël?
5: Je suis
3: question con, hein. Pas grave.
1: C'est Max qui l'a écrite, alors tu lui diras.
3: Non, alors, Benjamin.
5: Elle est super cette question, super.
2: Ouais, ouais, bien joué, Max.
3: Benjamin.
5: Ouais, donc moi je pense que non, pourquoi le déplacer? Il est très bien de Paris à Dakar, donc pourquoi le déplacer de Lyon? Parce que ça sera plus loin, parce qu'avant il fallait aller à Paris, maintenant il faudra aller jusqu'à Lyon. Donc, pour ceux qui habitent à Lyon, ce sera plus près, mais pour ceux qui habitent à Paris, ça leur fera du chemin.
3: Mais attends, hey, Benjamin.
5: Oui.
3: En TGV, t'as 2 heures, hein?
5: Bah oui, mais la voiture, tu la mets où dans le TGV?
3: Bah attends, bah, en voiture, selon comment que tu roules, t'en as pour...
5: Avec une Formule 1 sur l'autoroute, pareil.
1: Puis en voiture, tu la mets où le TGV, en plus?
6: On n'a pas tous des voitures, hein.
3: Bon, Yasmine.
6: Ouais.
3: Donc pour toi?
6: Bah moi je dis pourquoi pas, hein, si on peut faire aussi Bordeaux-Bruxelles.
5: Non mais là tu vas vers le nord, c'est pas bon, il faut aller vers le sud.
6: Non mais on peut faire ce qu'on veut, hein, Paris-Dakar. Ouais. Pourquoi ouais. faire tout le temps la même chose?
5: Ah, dans ce cas-là, pourquoi le Tour de France, ce serait pas le Tour de Suisse aussi, on s'en
6: voilà. Ouais, le Tour d'Espagne si tu veux. Voilà. Bon, Yola répond. Allô?
3: Oui, Steve.
8: Putain, j'ai changé de voix, je suis en train de muer.
3: Steve,
8: moi.
3: S'il te plaît.
8: Ouais, je te réponds, Gérard.
3: Ouais, tu travailles ou quoi là?
8: Ouais, je suis là, ouais. Donc moi je dirais, ouais, bah, Lyon, bah très bien, parce que déjà j'habite Lyon. Et en plus, pourquoi pas, donc c'est une bonne idée.
3: Non mais attends, Steve.
8: Ouais.
3: Tu te fous de ma gueule ou tu prends le métro? Tu te fous de ma gueule ou tu prends le métro?
5: Bah les deux.
3: Tu fais les deux?
8: Non mais il explique pas pourquoi.
3: Non mais attends, tu dis que t'habites à Lyon?
8: Ouais.
3: Et comment que ça se fait que moi j'ai ta fiche et c'est marqué Amiens?
8: Mais parce que j'arrête pas de voyager, j'ai plusieurs fiches, qu'est-ce que je
3: te dis? Ah ouais, ouais, t'as plusieurs fiches, abruti.
8: Bah non,
6: plusieurs noms aussi.
8: Une insulte pour Goldorak.
3: Bon bah et alors, j'en ai rien à foutre, Goldorak, c'est...
5: Deux insultes, foutre.
8: Deux.
3: Ouais, oh, si ça vous plaît pas, c'est le même prix, vous allez virer, vous les mecs.
6: Bon, hein. Je peux répondre.
3: Bon, Billie Jean.
2: Oui, écoute, DG, moi je suis tout à fait d'accord, mais je pense qu'il y aura un tout petit problème. Ce sera à propos du ravitaillement des pneus et de l'essence.
3: Non mais je te... Attends, hey, oh.
5: Ça tu travailles de la question là.
3: Oh, tu réponds à la question ou pas?
2: Mais écoute, oui, c'est
5: bah ouais,
3: non mais vous pour le rallye de Paris-Dakar au départ de Lyon jusqu'en Israël.
2: Mais oui, tout à fait.
3: Non mais attends, on ne parle pas des ravitaillements de pneus ou des changements de pneus. N'importe quoi, toi.
2: Bon, il y aura des problèmes, quoi.
3: Pourquoi?
2: Parce que à propos des pneus, ils seront usés parce que c'est une longue distance, donc il y aura un problème de pneus, de pub et de plein de trucs, quoi. GG.
3: Oui, je t'écoute.
1: Bah voilà, non, mais il s'en fout, Gérard, ce que tu dis. Hein.
5: Ouais,
2: la pub, elle pourra pas passer, quoi.
3: Ouais, bon, moi, ouais, c'est bon. Marceau.
5: Oui. Qu'est-ce qui se passe, hein?
1: Ah mais j'ai fait un truc exceptionnel là.
3: Oh,
1: je lui lance une clope et en fait je lance la clope, elle tombe directement dans son globe de café, donc la clope est morte.
2: Oh là là.
5: Ah. Bah, touille avec la clope.
1: J'en profite, il y a une question sur Minitel. On nous dit une Formule 1 suce 150 litres au 100. Et Gérard, c'est combien?
5: C'est pareil.
3: Attendez.
1: Gérard, explique.
3: Vas-y. T'es en train de chercher une Formule 1 sus 150 litres au 100?
1: Ouais, c'est ce qu'on nous dit sur Minitel, c'est Max Biaggi qui nous dit ça. Et on nous demande, toi, c'est combien?
3: Rien du tout.
1: Combien tu suces, toi, par jour, par exemple?
3: Pas du tout, ouais, je sais pas.
1: Ah, d'accord.
5: Du poulet, t'en veux une aile?
3: Ouais, Marceau.
2: Moi, j'en veux bien,
3: bon. Marceau.
5: Bah, si tu veux. Oui.
3: Donc, à toi.
5: Non, mais la question, elle est pas sérieuse, et moi, je réponds qu'aux questions sérieuses. Hein.
3: J'aime bon,
5: pas
3: alors, Marceau.
5: Marceau. J'aime l'image de la Formule 1.
3: Bon, alors, Marceau.
5: Tu vas gérer.
3: Marceau.
5: Qu'est-ce qu'il y a?
3: Marceau.
5: Quoi?
3: Marceau.
5: Ouais.
3: Tu m'écoutes?
5: Oui, je t'écoute.
3: Eh ben, tu vas aller voir Fulder au standard si tu veux plus répondre aux questions.
5: Non,
3: je suis désolé, Marceau. Soit tu réponds, soit que tu réponds correctement aux questions, ou soit tu gères.
1: Gérard, ne crie pas.
3: Non, mais alors, dans ces cas-là, tu prends Marceau.
1: Mais attends, Gérard, quand il te pose une question que t'as pas envie de répondre, tu dis non, j'ai pas envie.
3: Voilà,
1: c'est pour ça qu'après, il a pas envie de répondre.
3: Dans ces cas-là, pourquoi tu participes au débat?
5: Non, mais la question, elle est débile, faut le dire.
3: Voilà, il y a une question débile,
1: il y a une
3: question,
1: il y a une question, il y a une question.
2: Comme toutes les autres questions.
1: Pas tous en même temps.
3: Dans ces cas-là, si elles sont débiles, les questions, vous faites une chose. Eh ben, vous.
5: J'ai dit que celle-là, elle était débile.
2: Non, mais maintenant, il faut répondre quand même. Débile.
5: D'accord, bah, je trouve ça super qu'il passe par Israël.
3: Ouais, c'est bon, t'as rien compris. Yola.
2: Oui, alors moi je préfère qu'il démarre à Pigalle, qu'il fasse Barbès et qu'il arrive à Boulogne. Hein. Moi,
5: ouais,
2: je
5: mais s'il démarre à Pigalle,
2: non, mais ça sera pas très long. Hein.
6: Non, mais t'as rien compris à la question.
2: Non, mais si, parce que Boulogne, ça existe en Israël. Hein. Vous connaissez pas l'Israël, désolé.
6: Ah bah oui, on n'est pas israélien.
2: Non, moi non plus, mais bon, il y a la géographie.
6: Non, mais moi je suis inculte.
2: Oui, mais
3: t'as compris.
2: J'ai compris, Gérard.
6: Je voulais te demander, c'est Billie Jean qui te parle.
2: Où se trouve Israël? Parce que je sais pas du tout.
5: En Écosse.
3: Ouais, c'est ça.
2: Alors, non, non, non, mais laissez répondre GG.
3: Bah, de toute manière, c'est pas le thème des débats, d'accord? Je fais pas de débat sur la géographie.
1: Mais tu vois, tu réponds pas à la question. Tu réponds jamais.
3: Pourquoi? Parce que
1: tu sais pas, c'est tout.
3: Voilà, mais voilà,
1: dis-le. Tu sais pas, c'est pas
3: mais grave. Moi, je dis pas que c'est une question débile, c'est que je ne sais pas. Je suis pas comme Marceau qui dit, ouais, mais c'est des questions débiles. C'est tout.
2: Alors, réponds, Gérard. Israël, c'est en Afrique, c'est où?
3: Non, c'est pas en Afrique. Non, mais attends, c'est pas en Afrique. Hein.
2: Je ne sais pas,
3: c'est tout.
8: Ouais.
3: Voilà.
8: Merci, si tu veux.
1: Mais voilà, Gérard, je peux demander à Steve parce que c'est un grand voyageur.
2: Ouais,
1: mais
2: attends.
1: Juste un truc. Ce que je comprends pas, Gérard, c'est que tu dis ouais, c'est pas là, mais après tu dis que tu sais pas. Donc si ça se trouve, c'est quand même là.
3: Il dit je ne sais pas, c'est tout.
1: Oui, mais il dit c'est en Afrique.
3: Non, c'est pas en Afrique.
1: Bah alors, c'est que tu sais où c'est si tu dis que c'est pas en Afrique.
3: Israël, c'est pas en Afrique.
2: Bah, t'es vraiment un culte, hein.
3: Bon, ça commence à bien faire vos questions, là.
2: Non, passons à la quatrième question, s'il te plaît.
3: Alors, pensez-vous que ce genre de sport est dangereux le matin?
1: Et là, on va mettre un 10,
3: vous allez réfléchir et on va mettre la vie, c'est bien. Quand on n'a pas de caniche avec des carottes, où je pense
2: Ton présent, gueulade.
3: Yasmine.
2: Ouais, je suis là.
3: Steve.
8: Coucou, je suis là.
3: Billie Jean.
2: Bonsoir. Où?
3: Marceau.
5: Ouais, enchaîne.
3: Marceau, je te préviens, tu vas te calmer, tu vas pas commencer, d'accord?
2: Non, il est à l'énergie,
5: tu vas gerber,
2: hein, Marceau. Maman, calmez-vous, là.
3: Ok, parce que si on j'enchaîne, tu vas enchaîner, je vais prendre quelqu'un d'autre à ta place, Marceau.
2: Ouais.
3: Ok.
5: Calmons-nous, excuse.
3: Yola, pour finir. Ouais. Donc, alors, la quatrième. Donc, je pense que vous avez eu le temps d'y réfléchir.
5: On a fait que ça.
2: Tu peux la répéter, s'il te plaît?
3: Je vais pas m'amuser à répéter toutes les questions.
2: Non, mais
5: Gérard, ne t'énerve pas, Gérard. Voilà,
3: alors, pensez-vous que ce genre de sport est dangereux le matin? Voilà.
2: Je réponds?
3: Ben, allez-y.
2: Donc, Billie Jean. Moi, je pense que c'est dangereux quand même le matin.
3: Mais pourquoi?
2: Parce que, écoute, le climat n'est pas approprié. Ton physique n'est pas à point. Donc, t'es pas entraîné, tout ça. Et scientifiquement, le corps ne doit pas travailler le matin, quoi.
3: Donc, d'accord.
5: Marceau, je peux répondre?
3: Oui.
5: Donc moi, le matin, comme j'ai la gaule, je conduis sans les mains.
3: Bon, bah Marceau, tu vas aller faire un petit stage.
5: Mais quoi? Mais c'est vrai!
2: Mais il a rien fait!
9: Il a le droit de répondre, Gérard!
5: J'ai rien dit de méchant, c'est vrai!
2: Non. Tu veux qu'il réponde, il répond!
5: T'es jaloux que parce que je conduis avec ma quéquette, c'est ça?
1: C'est pas méchant,
3: Yola!
2: Oui, alors moi, je préfère que... Enfin, je pense que c'est plus dangereux le soir... Parce qu'étant donné que le soir on voit rien et les routes ne sont pas éclairées.
5: Ouais, voilà, et puis il n'y a pas de phare sur une Formule 1.
2: Voilà, ouais.
5: C'est mal étudié.
2: C'est plus dangereux le soir. Hein.
5: Pour peu qu'il y ait un grand prix dans la nuit, hein, Formule 1, et paf, tout le monde dans le mur. Hein.
3: Non, mais je vous parle du matin, hein, je vous parle pas du soir. Hein.
2: Bah,
3: mais,
2: tu nous as dit, non, est-ce que c'est problème, dangereux là, le matin? Moi, je te dis que c'est dangereux le soir. Non, c'est plus dangereux le soir que le matin.
5: Je sais pourquoi est-ce qu'il n'y a pas de phare, d'allume-cigare et d'autoradio sur une Formule 1, alors qu'il y a des millions.
3: J'en sais rien. Steve.
5: Ok, merci.
8: Bah, écoute, moi je dirais que ouais. Je trouve que c'est très dangereux le matin, parce que quand tu regardes bien, Senna il est mort le matin et Alain Prost aussi.
3: Alain Prost n'est pas mort, je te signale.
2: Il est mort,
5: on
2: n'entend
5: plus parler de lui.
2: Il est mort.
3: Alain Prost est directeur d'écurie.
1: Non, il est n'importe quoi, il n'est pas dans les chevaux.
3: Les directeurs, ils s'occupe d'une écurie de Formule 1. Non, je suis désolé.
1: Attendez.
3: Vous allez vous calmer.
5: Le directeur d'écurie, il a 4 chevaux.
2: Ça s'appelle comment l'écurie de Prost?
3: Honda.
2: Comment?
3: Honda.
1: N'importe quoi.
2: Pas de pub.
3: Steve, donc tu viens de répondre. Yasmine.
2: Ouais,
8: moi je suis une deuxième fois si tu veux.
3: Non, tu réponds pas une deuxième fois, Steve. Yasmine.
2: Moi, je suis tout à fait d'accord avec Yola. C'est plus dangereux le soir que le matin. Le soir, on voit rien et c'est tout.
3: Mmh. Et non, Benjamin.
2: Contre les murs.
5: Bah, si tu veux, le matin, comme t'as la tête dans le cul, bon bah, si tu conduis avec le cul devant, quoi, tu risques d'avoir un accident. Donc, je pense qu'il vaut mieux éviter de conduire le matin.
2: Ouais, comme moi, en fait.
3: D'accord.
1: Bon, et toi, Gérard?
3: Personnellement, moi, je pense que c'est plus dangereux le matin et c'est tout.
1: Et est-ce que tu crois que le pilote de Formule 1 doit prendre un petit déjeuner obligatoirement le matin avant de courir?
3: Ça, je peux pas te dire parce que je sais pas ce que j'ai jamais été sur un circuit, donc je peux pas savoir ce qu'ils mangent exactement avant de partir.
1: Non, mais tu crois que c'est bien qu'ils mangent avant de prendre la route?
3: Bah, il y en a qui mangent avant, il y en a qui mangent après.
1: Ah ouais? Tu crois?
3: Mmh.
1: C'est tout?
3: Ouais.
1: Merci, Gérard. Merci.
5: Gérard?
3: Oui.
5: J'ai une question, Benjamin. Est-ce que tu aurais voulu, quand t'étais petit, faire de la Formule 1?
3: La Formule 1, ça se fait pas petit, hein. Ça se fait quand même.
5: Mais quand t'étais petit, t'aurais rêvé, quand t'étais plus grande, de faire.
2: Est-ce que tu tapais dans la Formule 1? Non mais c'est
5: tu sais, quand t'étais petit, est-ce que t'avais un rêve de te dire plus tard, quand je serai grand, je ferai de la Formule 1?
3: Non, moi, mon rêve, quand j'ai... comment?
1: Mais vous posez une question, laissez-le répondre alors.
3: Donc je réponds à Benjamin, moi, mon rêve quand j'étais petit c'était toujours de conduire des camions, c'est tout. Voilà.
1: Ah, eh bah,
5: tu es parti devant toi, ça fait airbag.
3: Bon, Gérard. Alors Marceau, tu t'en vas. Salut. Marceau, bonne nuit.
7: Gérard, par contre, on nous dit sur Minitel, pas possible la Formule 1 parce que pas d'alcool au volant.
3: Non, mais là, je suis d'accord avec toi.
7: C'est Max Biaggi encore.
3: Oui, mais je suis d'accord avec lui, c'est vrai.
2: Mais GG,
3: oui.
2: GG, c'est Billy Dean. Je voulais te dire un truc. Si vraiment t'es un pro de la Formule 1, tu vas répondre à cette question. Les gamins qui vont être plus tard champions de Formule 1, ils commencent un sport quand ils sont jeunes. Ils conduisent, mais ils conduisent quoi?
3: Bah, les kartings.
2: Voilà, bah, excellent. Et après, ils montent en quoi?
3: Ils montent en...
8: La division.
3: Bon, c'est... Oh.
2: Non, mais vas-y, GG.
3: Karting, Formule... Non, il n'y a pas de Formule 4, c'est Formule 3. Et après, c'est Formule 1.
2: Voilà
3: donc on continue. Parfait. Allez, Bouba. Oui.
9: Yasmine, elle a une question.
3: Oui.
9: Je voulais demander, t'as déjà vu de la Formule 1 en direct, mais de près?
3: Non. Non, mais justement, c'est ce que la question... La question.
2: Ah, vas-y.
3: Allez, vous voir ce sport sur les circuits ou autres?
2: Ah.
8: Je peux répondre, Benjamin?
3: Oui.
8: Ouais, ben, je peux te dire que non, parce que j'y suis allé une fois, et que ça fait un bruit de folie. Hein. Il faudrait mettre des sourdines là-dessus, hein, ou alors il faudrait mettre airbag ABS ou un truc comme ça, parce que
3: non,
8: ça
3: mais,
8: fait trop de bruit, hein, les Formule 1.
3: Benjamin?
8: Oui.
3: Donc, t'as été sur quel circuit exactement?
8: Hein, sur Magny-Cours.
3: Ah ouais, celui qui est du côté de Nevers, là.
8: Voilà, mais je conseille à personne, parce que ça fait un bruit de folie. Hein.
3: Ouais, ben ça, je suis d'accord avec toi. Hein. Même quand tu les suis pendant plus de 2 heures à la télé...
8: Ouais, mais moi, déjà, que ça me fait chier en plus. Alors toi encore, t'es un passionné, donc à la limite, même le bruit, ça te gênerait pas trop. Alors moi, déjà, ça me faisait chier d'y aller, alors en plus, avec le bruit...
3: Non mais c'est pas que je suis moi je peux très bien aller sur un circuit et rester 2 heures à entendre les voitures tourner, ça me dérange pas du tout hein.
8: Mais celui de Monaco il paraît il est très bien, je suis jamais allé mais très bien il paraît.
3: Ouais mais celui de Monaco il est excusez-moi, celui de Monaco donc il est quand même assez dangereux par rapport à Magny-Cours hein. Parce que celui-là il se déroule en pleine ville.
8: Ouais voilà, puis il y en a un qui s'était tué, enfin pas qui s'était tué mais presque, il avait failli un pilote là, je sais plus lequel. Tiens Gérard éclaircit ma lanterne. Qui avait failli se tuer à Monaco?
3: Attends, ouais, je vois celui qui a manqué de se tuer, c'est un Français, mais attention.
2: Ouais,
3: voilà, non, c'est pas Olivier Panis.
8: Non, non, tout le monde croyait qu'il allait mourir, et puis en fait, au bout de 2-3 mois, il s'est remis.
3: Si, c'est Olivier Panis, mais c'est pas sur le circuit de Magny-Cours.
8: Non, pas sur
3: le
8: circuit-là, non.
2: Ah, oui,
3: non, c'est sur un autre qui pensait, il est resté plus de 3 mois.
8: C'était
10: à Barcelone.
3: Attendez, Steve, et puis tout ça là, je réponds à Benjamin. Ouais, je sais, donc je suis d'accord avec toi, mais celui de Monaco, je vois, c'est à la sortie du pont, qu'il y a un espèce de virage et que le mec qui s'est pris le... Ah merde, comment on appelle ça?
8: Ouais, c'est un virage en Hold-up, on appelle ça.
7: Al-Fayed?
3: Non. Bon, Fildar, la semaine prochaine, tu feras pas partie de l'équipe.
7: C'est pas grave.
8: Fildar, il a dit quelque chose de drôle, là, pour une fois, il aurait mieux fallu.
7: Excusez-moi, 30 secondes, juste pour dire à Maria Carré sur Minitel de me laisser son numéro de téléphone pour qu'on la rappelle après. Merci.
1: Et on accueille Casimir à la place de Marceau.
8: Oui, bonsoir Casimir.
2: Bonsoir Casimir.
8: Bonsoir tout le monde, c'est Casimir de Lille aux enfants. Voici venu le temps. C'est Lille aux enfants d'Angoulême.
3: Ouais, ben peut-être, mais pour l'instant c'est automoto, d'accord?
8: Ouais, Gérard.
3: Le thème du débat. Yasmine.
9: Ouais, alors moi ça me ferait trop mal à la tête d'y aller, j'aurais trop la tête qui tourne et je trouve ça trop cher et trop loin.
3: Non mais attends, mais Yasmine, pourquoi tu dis que ça te fait tourner la tête? Je vois pas.
10: Je me fais tourner.
3: Non, mais arrêtez, s'il vous plaît.
9: On m'en est déjà à moi.
8: C'est toi.
3: Fildar, s'il te plaît, tu vas me les calmer là parce que ça commence à bien faire.
9: Excuse-nous, Gérard.
7: Calmez-vous.
8: Gérard, c'est Steve, je peux répondre.
3: Ben, Yasmine, pourquoi que tu dis que ça te fait mal à la tête?
9: Parce que je trouve qu'il n'y a aucun sens à regarder des voitures qui tournent dans tous les sens. Ça me donne la tête qui tourne.
8: Moi, je vois, j'ai mal à la tête quand je vois Ayrton Senna qui s'éclate contre un mur.
3: Bon, Steve.
8: J'aimerais pour lui.
9: Mais il y a rien à voir dans la Formule 1.
8: Tu posais deux questions. Bah écoute, moi je suis allé au Grand Prix du Brésil et au Grand Prix de Monaco. Donc le Grand Prix de Monaco, tu sais, c'est quand Schumacher avait gagné devant Barrichello. Et j'écoute.
3: Monaco.
8: Ouais.
3: À Monaco, c'est Olivier Panis qui a gagné.
8: Non, c'est pas mais il y a longtemps, Gérard, on parle. Il y a 4e, Gérard.
3: Non, Olivier, je peux vous dire qu'en 90.
8: Non. Non, mais connais rien, Gérard, j'y étais, toi, Gérard.
3: Attends, Steve, tu permets, j'y connais rien, je suis désolé. Mais à Monaco, il pleuvait. Il pleuvait et le seul. Le seul qui a terminé, ils sont restés à 6 voitures.
9: Ouais.
3: Et merci pour celui qui vient de roter.
8: Je crois que ça passe tenir.
3: Merci Manu. Donc Steve, je peux te dire une chose, qu'ils sont partis à 20, ils étaient 20 qualifiés, sur 20 il y avait eu 6 voitures à l'arrivée, et le seul qui a gagné, c'est Olivier Panis. Non.
10: Et tu l'as enregistré Gérard?
3: Non.
0: Schumacher, pas premier.
3: Non, c'est pas vrai.
10: Non mais Gérard, Schumacher, on parle peut-être il y a plus longtemps Gérard.
3: Non, Schumacher, tu sais où qu'il a terminé? Il a terminé dans les règles de sécurité.
10: Gérard,
0: pas trop le sujet. Je voulais
11: savoir si Diana faisait une course quand elle...
0: Tu paniques un peu.
3: Billie Jean.
12: Oui. Oui, écoute, pardon, bah je dis que oui, hein.
10: Non mais attends, réponds, tu te fous de sa gueule ou tu prends le métro, là?
12: Non mais attends.
10: Ah là là.
12: Écoute, très sincèrement, je suis déjà allé à un circuit, comme je t'ai dit, j'étais hôtesse et...
3: Ouais, c'est ça.
10: Ouais.
3: Mais attends, t'as même pas été capable de me répondre tout à l'heure à la question, donc je te crois plus.
10: Ok.
3: Yola.
13: Oui, alors moi j'adore aller dans les Grands Prix du Brésil, parce que j'adore me... Allô?
3: Oui, je t'écoute.
13: J'adore me mettre à poil et courir derrière les voitures et me faire courser par les flics.
10: C'est ça.
13: Et surtout, Gérard, j'ai une question importante à te poser qui me travaille la tête depuis tout à l'heure. C'est comment font-ils pour faire caca?
3: Comment? Moi, j'en sais rien.
13: Qui mettent des couches.
3: Bon, allez, Casimir.
13: Si tu connais, tu devrais répondre quand même.
3: Casimir.
0: Oui, Gérard.
3: Et à toi.
0: Parce que moi, j'étais au standard avec Filda.
10: Le temps.
3: Allez voir ce sport sur le circuit ou autre.
0: Alors donc je vais répondre.
3: Ouais bon, Casimir.
0: Oui.
3: Tu vas baisser ta chambre d'écho s'il te plaît.
0: Pas de radio.
10: Bon Casimir, voici venu le temps de répondre.
0: Donc à côté de chez moi, à La Rochefoucauld, il y a un centre de karting. Et une fois j'y suis allé complètement bourré avec ma mobylette et je l'ai cassé là-bas.
3: Ouais d'accord.
0: C'est tout ce que j'ai fait.
3: N'importe quoi.
10: Et t'avais fumé quoi avant d'y aller?
12: La moquette, le bédo.
0: J'avais bu.
3: T'aurais pas fumé la moquette, non?
0: Il est trop fort,
12: Gérard. Ah super Gérard, il est trop drôle Gérard.
10: Et son cul c'est du poulet, vous en voulez une aile?
3: Vous restez poli s'il vous plaît, merci.
0: Dans le métro.
12: Gérard?
3: Oui.
12: Je voulais te dire aussi, en fait c'est possible de voir le cirque à la télé quoi.
3: Non mais attends, hé. Oh, c'est qui vient de poser cette question?
0: C'est l'autre là, lèche-cul là, comment ça s'appelle, Rita là.
3: Ouais, Billie Jean là.
0: C'est pas Billie Jean là.
12: Ouh, ouais. La quoi?
0: On me la fait pas là,
12: c'est
0: l'autre là, lèche-cul là, Rita là.
12: GG?
3: Quoi?
12: T'acceptes que les mecs insultent les nanas comme ça?
3: Pour l'instant c'était...
12: Mais il s'en fout, il a son vie maintenant.
3: Je vais dire vous vous calmez?
12: De quoi?
0: C'est une habituée elle.
12: Mais qu'est-ce que tu racontes?
3: Ouais.
1: On continue le débat là.
3: Ouais. Donc ta question, là, je vois pas le rapport parce que ça revient à la première question et on en est déjà à la sixième. Hein.
12: Oui, c'est vraiment pour regarder les circuits à la télé.
3: Eh ben, et on vient déjà de... La première question, c'est regardez-vous à la télé la Formule 1.
12: Non, donc,
3: c'est pareil.
12: Yola, c'est important. Moi, je voudrais savoir si on peut regarder des circuits à la radio.
3: Non, tu peux les écouter.
12: Ouais, les écouter.
10: Mais ça perd beaucoup de son intérêt, Gérard.
3: Bon, vous vous calmez s'il vous plaît, merci. Avez-vous un pilote dans votre famille? Alors Benjamin.
10: Bah oui parce que en fait je voulais pas le dire parce que bon, je voulais passer incognito mais parce que j'ai participé à ce débat parce qu'en fait j'ai un
12: oncle
10: qui s'appelle Jean Alési quoi.
12: On t'a reconnu hein, Alési.
0: Putain comme moi.
1: Vache, on a eu un fils de enfin
3: excellent,
1: un père de star.
3: Excellent.
10: Jean Alési, bon je voulais pas le dire parce que bon je voulais pas foutre tout le débat en l'air mais
0: c'est mon frère alors.
10: Bah oui voilà.
3: Bon Yasmine, c'est bon ça y est. Yasmine.
1: Bah attends, il peut nous en parler un peu quand même, si son frère c'est Jean Alési.
3: Non mais moi je continue le débat parce que...
1: C'est bien pour le débat, Gérard.
10: Je peux vous dire pourquoi il perd tout le temps Jean Alési.
1: Bah vas-y.
10: Parce qu'il a toujours une bouteille de brandy dans sa Formule 1.
3: N'importe quoi.
0: Moi je le connais pas bien mon père Jean Alési parce qu'il m'a abandonné au bord de la route. Hein.
3: Qui c'est qui vient de dire ça?
0: C'est Steve.
3: Steve, je crois que tu vas... Je crois que tu vas aller voir au standard si j'y suis tout à l'heure.
1: Ah non, t'y es pas, t'es là. Bon, on continue.
3: Yasmine.
12: Tu peux répéter la question, s'il te plaît, j'ai mal entendu.
3: Tu peux parler un peu plus fort devant ton combiné, s'il te plaît, merci.
12: Tu peux répéter la question, s'il te plaît, j'ai mal entendu.
3: Ok. Alors, avez-vous un pilote dans votre famille? Oh, vous vous calmez, s'il vous plaît, derrière, quand je parle, merci.
1: Mais Gérard, c'est pas forcément un pilote de F1, hein. Ça peut être un pilote de tracteur, de...
12: Pilote de chasse.
3: Moi, c'est marqué un pilote dans votre famille, je sais pas de quoi, c'est tout.
12: C'est Yola, moi j'ai mon cousin, il est pilote d'aspirateur.
3: D'accord.
10: Pilote de chalutier.
12: De répondre là.
0: Allô Gérard.
3: Non, Yasmine.
12: Ouais. Alors moi mon frère c'est Schumacher.
3: C'est ça.
12: Ouais. Je me présente.
10: Là tu te fous de sa gueule ou tu prends le métro là?
3: Non mais là pour l'instant Yasmine.
12: Ouais.
3: Yasmine tu vas te calmer parce que sinon tu vas dégager.
12: Yasmine habituée ouais.
3: Non mais tu vas répondre comme il faut à la question parce que pour l'instant je t'y crois pas.
10: Ouais voilà, là t'es pas crédible là.
0: Je ne te crois pas.
10: Je ne te crois pas, voilà,
3: Steve.
12: Bah j'ai pas de réponse alors.
3: D'accord. Steve.
0: Ouais, bah j'avais un pilote, enfin dans ma famille, un pilote quoi, et j'avais dit hors antenne avec toi qu'on n'en parlait pas. Enfin bon, c'était un prof quoi, mais maintenant il est mort donc.
3: Steve. Steve. Steve. Tu commences à me les gonfler sérieusement, tu vas dégager dans moins de deux toi.
0: Attends, je rentre de voyage, je suis fatigué, faut bien rigoler un peu.
3: Eh ben alors dans ce cas, si tu rentres de voyage, eh ben tu vas te coucher ça.
1: Non mais ça le détend de participer à tes débats, c'est tellement magnifique.
3: Billie Jean. Billie Jean.
12: Oui. Moi. Moi, c'était mon arrière-grand-père qui a fait. Il était pilote de chasse, c'était pendant la Seconde Guerre mondiale.
3: Ouais, c'est ça.
12: Bah écoute, je sais tout ce que je te dis.
3: Tu vas calmer ou tu dégages, toi.
1: S'il vous plaît, s'il vous plaît.
3: Oh, Billie Jean, tu commences à me les gonfler, là, tu vas te calmer, hein.
0: Gérard,
3: rien du tout. Du calme. Tu vas te calmer un petit peu, Billie Jean, quand je parle, ok?
0: Calme-toi, Gérard.
12: Je ne crois personne.
3: Ouais, ouais. Mais toi, tu participes toutes les semaines au débat, ça commence à bien faire.
0: Non, mais Gérard, c'est une habitude. Ouais. C'est Rita, après, qu'est-ce qu'elle a fait?
12: Non, mais attendez, vous racontez n'importe quoi. Hein.
3: Gérard, ouais, Gérard. C'est ça. Et t'inquiète pas, toutes les semaines, tu changes de voix.
0: Gérard.
12: Alors, okay. Bravo, alors.
3: Ouais, ouais.
0: Gérard.
3: Yola.
12: Oui, alors moi, je disais que j'avais mon cousin, il était pilote d'aspirateur.
3: Ah, ouais, t'avais répondu.
0: Mais Gérard.
3: Quoi?
0: Gérard, c'est Casimir.
3: Ouais, Casimir.
0: Oui, j'ai une envie de gloubi-boulga.
3: Oui, bon, Casimir, réponds correctement à la question, sinon tu vas virer, quoi. Ça va aller vite.
0: Je réponds. Mon père était pilote de chasse dans l'armée de l'air avant. Mais c'est tout, quoi.
3: Non, mais quel est le rapport avec... Quel est le rapport avec le débat?
0: Mais tu demandes s'il y avait un pilote dans la famille.
3: Pilote auto-moto, d'accord?
0: Ah non. Ah, si, j'ai un oncle qui a fait le... Comment ça s'appelle, le bordel, là?
1: Le Touquet.
0: Le truc du Mans, là.
3: Les 24 heures du Mans?
0: Les 24 heures du Mans, ouais, mais c'était dans les années 50, ça.
3: Ouais, d'accord.
0: C'est vrai, hein, GG, hein.
10: Non, mais Gérard, si je peux me permettre de jouer le médiateur de ce débat, c'est-à-dire qu'à chaque fois, tu poses une question, tu poses des conditions à cette question, comme quoi tu ne sais pas pilote de quoi c'est censé être.
0: Ben voilà.
10: Et après, quand les gens te disent mon père ou mon frère ou qui que ce soit.
3: Qui c'est qui parle, là?
10: Benjamin.
3: Non, mais Benjamin.
10: Oui.
3: Le débat, c'est automoto, d'accord?
10: Ouais, mais tu ne le crois pas, alors que tu as dit.
3: Non, mais attends, attendez, Benjamin.
10: Je ne savais pas.
3: Benjamin.
10: Oui.
3: Quand on parle de pilote. Hein, avez-vous un pilote dans votre famille? C'est automatiquement sur le débat.
10: Oui, c'est pas sur... Au départ à la question, Gérard, tu as dit je ne sais pas maintenant si c'est quel pilote, pilote de quoi. Tu as dit toi-même.
3: Ah non,
10: au
3: non,
10: si
3: non, non, non, non, non, non, non, non, non,
0: non,
3: non, non, non, non, non, non, non, non, non, non, non, non, mais ça c'est Fildar qui m'a demandé pilote de quoi. J'ai répondu, j'en sais rien, parce que c'est pas moi qui ai fait cette question, d'accord?
10: D'accord, alors enchaîne, Gérard.
3: Ok. Alors dépensez-vous beaucoup d'argent dans les magazines de F1, etc.
0: Casimir.
3: Alors attendez, je précise bien. Magazine de F1 et oui, etc. C'est-à-dire automoto et tout ça. Hein.
12: Oui.
3: Sur les magazines de Formule 1, sur les magazines...
10: Les avions,
3: mais,
10: ça compte pas.
3: Non.
10: D'accord.
3: Mais non, ça, qui c'est qui dit les avions, là?
10: Benjamin.
3: Bon, Benjamin.
10: Non, mais je mets tout au clair au départ, comme ça, il y aura pas de...
3: Non, mais c'est, t'as les magazines sur pour acheter des voitures, donc auto-journal et tout ça. Attendez, il y a une question Minitel?
1: Non, c'est pas une question. C'est juste pour dire à Maria Carré de tout à l'heure qu'elle raccroche maintenant qu'on puisse la rappeler.
3: Okay. Bon, alors, si elle pouvait...
1: Elle est en tournée, là. Attends, c'est bon.
3: Donc, le temps. Benjamin?
10: Oui, alors, oui, moi, je pense que oui.
0: Mais, je vais dire ouais.
3: Oui, mais alors,
10: pourquoi pas? On peut bien mettre ses argent dans des accessoires sexuels, donc pourquoi pas dans des revues Formule 1 et des revues de cinéma aussi. On peut mettre de son argent dans toutes les revues qu'on veut, à condition évidemment qu'on soit fan. Comme toi, Gérard, ce serait tout à fait normal que tu mettes ton argent.
1: Tu peux parler devant ton téléphone, s'il te plaît?
10: Oui, ce serait tout à fait normal, c'est mieux là. Donc Gérard, ce serait tout à fait normal que toi tu mettes ton argent justement dans ces revues-là, puisque toi tu en es fan. Mais à partir du moment où on n'est pas fan, je vois pas pourquoi on mettrait son argent.
3: Bah, disons moi, si tu veux, moi je mets pas mon... Jusqu'à maintenant, j'ai qu'un bouquin de Formule 1, c'est tout. J'ai pas dépensé...
1: C'est lequel?
3: Il est vieux, je l'ai pas là.
0: Automag, pardon.
10: Mais Gérard, tu fais pas fan là, parce qu'à chaque fois qu'on te pose une question, soit tu sais pas, soit tu dis que t'en as pas beaucoup,
3: mais,
10: donc tu fais pas très fan là.
3: Non mais attends. Je réponds à ta question, je te dis, pour un seul, je ne dépense pas mon fric là-dedans,
12: bon,
3: si
12: là,
3: tu veux. J'en ai qu'un. J'ai celui de je sais plus quelle année, et c'est tout. J'ai que celui-là comme...
1: 72.
10: Et t'achètes quoi comme autre magazine?
12: Les années quoi, les années 60?
3: Non, les années 60, attends. Non mais attends, toi, Billie Jean, je sens que tu vas pas continuer longtemps, quoi.
0: Calme-toi, Gérard, calme-toi.
12: Je peux répondre à la question?
3: Yasmine.
14: Ouais. Alors moi en fait j'achète pas ces magazines parce que je trouve qu'ils gagnent assez d'argent en faisant des compétitions. Et voilà, donc je vois pas pourquoi je leur donnerais de l'argent parce qu'ils le méritent vraiment pas.
3: Non mais bon, l'argent que quand t'achètes le magazine, l'argent ne
0: chiant ce débat.
1: Si
3: qui c'est qui vient de dire que le débat il était chiant?
1: Personne va nous le dire, hein, c'est clair. Non, mais ce que je veux dire, moi j'avais lu un truc comme quoi 60% des recettes des magazines vendus étaient redonnées aux enfants des pilotes de F1.
3: Non, c'est faux.
10: C'est faux. Gérard, je peux te demander quelque chose.
3: C'est qui?
10: Bon, ben c'est Benjamin. Pourquoi chaque fois qu'on te dit quelque chose, une suggestion ou quoi que ce soit, chaque fois tu dis c'est ça ou...
15: Ouais, non, Benjamin.
10: Oui.
15: Bon, ben c'est ça.
10: Ouais, mais pourquoi à chaque fois, Gérard, tu ne crois pas à ce qu'on te dit? Ça qui m'est...
3: Non, parce que moi, je peux te dire une chose, qu'il n'y a pas de fondation pour les...
1: Non, mais pas de fondation, mais est-ce que tu penses, toi, si c'est vrai ce que je viens de dire? Qu'est-ce que t'en penses?
3: Je te dis que c'est faux, c'est tout.
1: Mais je te dis que c'est vrai, moi.
3: Moi, je te dis non, c'est tout, voilà. Donc, Steve.
10: Avec
3: Steve.
10: Ouais, peux-tu dire, ça n'existe pas.
15: Gérard, est-ce Steve. Que c'est vrai que t'as été réceptionné par la quête des orphelins de la Formule 1?
3: C'est qui? C'est qui vient de dire ça?
10: Là, tu vas gerber, là, celui qui a dit ça. Là.
3: Ouais. Moi, je vais arrêter là, ça va être terminé.
16: Non,
1: tout va bien, là.
3: Tu me calmes, celui qui vient de dire ça, s'il te plaît, merci.
1: Ok.
16: Bon, Yola répond à la question.
3: Je veux savoir qui c'est.
1: C'est Casimir.
10: Oh, Casimir, quand même.
3: Casimir, il s'en va.
1: Non, je le calme.
16: Oh là là.
3: Non, bah, tout de suite. C'est pas parce que Max n'est plus là qu'il va falloir foutre.
1: Ça fait trois fois que tu le dis, on le sait, maintenant, continue ton débat.
3: Donc, Billie Jean.
16: Oui, écoute, moi, je dépense pratiquement tout mon fric dans les revues, parce qu'à chaque fois qu'il y a Michael Schumacher, ben, je dois acheter.
3: D'accord.
16: Tout le temps, donc.
10: C'est pas bête comme raison.
16: Ok.
3: Yola.
17: Oui, alors moi, bon, je suis pas très fan d'automoto. Je préfère acheter les magazines du style, parce que je suis plus fan de Playboy, Hot Shop Magazine, Sexy Boy.
10: Penthouse.
17: Partous Boy.
10: Non, mais on fait pas de pub, on a dit qu'on faisait pas de pub.
17: Yola. Mais je dis que je préfère ces magazines-là qu'aux magazines automoto. On fait pas de pub.
3: Yola.
17: Oui.
3: Quel est le rapport avec les magazines automoto?
17: Parce que tout à l'heure, t'as expliqué que bon, c'est vrai qu'il y a beaucoup de gens qui achètent le magazine automoto. Mmh. Mais bon, moi, je préfère dépenser mon argent dans les magazines Playboy, Homo Magazine et des magazines plus comme ça, quoi. Tu comprends, Gérard?
1: Mmh. En plus, il y a certains pilotes de F1 qui ont posé nus déjà dans les bouquins comme
17: bien
1: ça.
17: Bien sûr, hein.
3: Attendez, s'il vous plaît.
17: Moi, j'ai un magazine...
3: Attendez!
1: Mais non, mais tu vas gueuler, mais j'ai rigolé, mais ça va pas te faire plaisir, quoi. Enfin bon, tant pis. Je suis abonné à une revue qui s'appelle Gérard et ses gros cubes, et on voit tous les protos de GG, Christine 125 et Sandy 750.
10: Non, mais Manu, si c'est pour dire ça, pour tout foutre en l'air l'ambiance du débat,
3: c'est qui?
1: C'est Triceps.
3: Bah Triceps, tu vas te faire enculer, connard.
1: Oh non,
3: Gérard, voilà, c'est tout, ça y est, prendra. Il aura compris.
1: C'était pas la peine d'insulte, Gérard.
3: Et Casimir, pour finir.
16: Oh là là.
15: Bon, ben moi, j'achète pas beaucoup de bouquins d'automoto. Jamais même. Parce que la Formule 1, moi, j'en ai rien à péter. Mais bon, j'aime bien quand même.
3: D'accord.
10: Bah Gérard, c'est Steve, j'ai pas répondu. Hein.
16: Pas répondu.
1: Oui, Steve n'a pas répondu. C'est
10: vrai. Il répond, Steve.
3: Alors vas-y,
1: avec plaisir. Bah,
10: écoute, ouais, déjà, bien, t'as bien raison de casser le mec qui t'a envoyé un message sur Minitel, c'est bien, je suis avec toi.
15: Ouais, on est tous avec toi.
10: Deuxième chose, donc bah écoute, tu sais, je speed beaucoup, je voyage pas mal, mais quand je rentre un peu chez moi, il m'arrive ouais, d'acheter une revue comme Le Monde, ouais.
3: Alors.
16: Mais en fait, GG,
3: oui.
16: Je voulais te dire un truc.
3: C'est qui?
16: Le problème, c'est que.
3: C'est qui te pose la question?
16: Je veux te dire, le problème, c'est que ça coûte énormément, ça coûte cher quand même. Donc tout ton fric, il passe, en fin de compte.
3: Alors moi, je vais te dire une chose, dans ce cas-là, je vais te renvoyer l'appareil. Je te renvoie l'appareil. Dans ce cas-là, si ça coûte cher un magazine de F1, moi, je vais te dire une chose, que d'acheter d'autres magazines, ça revient aussi cher que d'acheter un magazine de F1.
1: C'est quel genre de magazine, quel genre?
3: T'as qu'à prendre n'importe quel magazine sur des chanteurs, ça revient aussi cher.
1: Alma Magazine, tout ça.
3: Alors,
16: mais
3: j'étais
16: d'accord avec
3: toi. Bon, ça y est, on a fait le tour de la question. Oui.
16: Yasmine a une question, tu pourrais répondre s'il te plaît?
3: Vas-y.
16: Non mais aux questions que tu poses, tu réponds jamais.
3: Bah c'est une question, moi je t'ai dit.
10: Moi j'ai une question moi.
3: Bah attends, tu permets.
10: D'accord.
1: Chacun son tour.
3: Donc je te réponds Yasmine, j'ai dit tout à l'heure que j'avais qu'un bouquin de sur la Formule 1, c'est tout.
10: Gérard, je peux te poser une question, c'est Benjamin.
3: Oui.
10: Oui, donc je te pose la question, donc tu dis que tu n'as qu'un magazine, mais est-ce que tu as des accessoires, style des casques, des volants
3: Non.
10: Non mais c'est absolument sérieux hein, ce que je te demande Gérard,
3: c'est celle qui se marre, quoi, celle qui se marre, quand on pose des questions comme ça, bah dégagez.
10: Ouais, c'est sérieux en plus, c'est
15: le lèche-cul là, celle qui se fait
3: pas. Billie Jean.
16: Non mais ça va, mais bon, je vais tomber là.
3: Ouais, laisse tomber, je serais que toi, je me calmerai tout de suite aussi.
10: Hein. Trop, parce que
16: c'est pas moi qui ris là. Hein.
3: Ouais non, mais je vais pas le savoir. Donc je réponds, donc c'est Benjamin qui m'avait posé cette question.
16: Là je veux en rentelle après.
3: Qui
16: On va se prendre en rentelle.
10: On va se prendre.
16: On peut écouter Gérard s'il vous plaît.
10: Ouais, Gérard, il veut répondre là.
15: Pour et Marie, t'inquiète pas, je t'aime bien quand même.
3: Bon, donc, pour répondre à la question à Benjamin, avant qu'on pose la question et qu'on fasse une pause, donc, je réponds tout de suite, non, je n'ai pas d'accessoires, ni de casque, ni de volant, ni de gants.
10: Est-ce que tu voudras en avoir, par exemple? Parce que si, par exemple, un pilote, un jour, se voit, se dit, ah, je vous reconnais, vous êtes Gérard de Suresnes, et ça, tenez, je vous offre mon casque, par exemple.
3: Bon, attends, déjà, faudrait que les pilotes écoutent la radio, quand même.
10: Non, ça se trouve. Non, mais imaginons même, il te connaît pas, même. On dit, alors, il rentre au vestiaire, mm-hmm. et toi, t'es sur le chemin des vestiaires, et tout, tu l'acclames, le pilote, et puis lui, il fait, ah, bah, vous avez une bonne tête, et tout, ce qui risque pas d'arriver, et il te donne le casque.
3: Mais moi, je le prends, moi, je veux bien.
10: Et est-ce que tu lui fais la bise, tu lui dis merci, tu sais
3: non,
10: quoi.
3: Mais je lui serre la main, c'est ouais. tout, c'est tout.
1: Fin de bonsoir.
3: Ouais. Donc, voilà.
10: Gérard.
1: Quoi Alain Prost.
3: Gérard, oh Gérard.
1: Attends, j'ai Alain Prost qui veut participer au débat, là.
3: Non, s'il te plaît, t'éteins le micro, s'il te plaît.
1: Mais j'ai Alain Prost qui veut participer.
3: Mais t'éteins le micro, s'il te plaît.
1: Qu'est-ce que je lui dis, Alain?
10: Calme-toi, Gérard, calme-toi.
3: T'éteins le micro. Tu fais pas comme la semaine dernière.

0: C'est pas qu'on s'en fout
1: d'accord. Je rigole, oh là
2: alors
1: là.
2: Si tu t'en fous pas, c'est paille 49 mais 47.
0: Ouais, 47, 5000, voilà.
2: Donc, 47, 79, 5000.
0: Dans ce cas-là, t'as quand même le marqué comme il faut quelque part et je m'en souviendrai pour...
2: Tu ne connais pas encore depuis 4 ans, GG
0: non, pas depuis 4 ans, depuis 2 ans. Disons 3, bientôt. Donc, on récupère Benjamin.
3: Toujours présent, Benjamin.
0: Yasmine.
4: Ouais, je suis là.
0: Steve.
5: Coucou.
0: Billie Jean.
5: Ouhou.
0: Billie Jean.
4: Bonsoir, GG.
0: Yola.
4: Bonsoir.
0: Et Casimir.
3: Oui, c'est Casimir, c'est la fête sur l'île aux enfants, là.
0: Bah, alors...
4: GG. Ouais. Quoi, c'est la chanson, s'il te plaît.
0: Le titre, c'était « Quand je pense à Fernande avec ce qu'il faut, je bande ». Voilà.
4: Ok.
0: Donc, alors, je repose la question. Donc, feriez-vous des câlins dans une voiture de course, donc, Casimir ?
3: Des câlins dans une voiture de course ?
0: Mm.
3: Diana et Dodi Al-Fayed l'ont fait, donc je
0: alors, Casimir, tu vas aller voir Fildar, s'il te plaît.
4: Mais c'est vrai, Gérard, écoute.
3: Je suis calme.
6: Gérard.
0: Donc, non, mais Casimir, tu vas voir Fildar.
3: Non, je suis calme, GG.
0: Non, mais Casimir, attends. Non,
1: ça va, il a rien dit.
3: Oh, c'est pas méchant, GG.
0: Bon,
3: c'est pas comme ça, d'accord.
0: Bon, donc, toi...
3: Non, mais ouais, je ferai des câlins, moi, ouais, bien sûr.
0: Okay.
6: Eh ben, Gérard, c'est Benjamin.
0: Ouais.
6: Ouais, moi, je pense que là, tu baisses encore dans ta crédulité en tant que fan, puisque je sais pas si t'as vu la place qu'il y a dans une Formule 1 pour le pilote.
0: Mm-hmm.
6: Mais je vois pas comment tu peux faire des câlins dans cette petite place là où il y a juste la place pour tendre les jambes et mettre les pédales. Donc là tu laisses encore dans ta crédulité en tant que fan.
0: Non mais ça, Billie Jean, s'il te plaît, Billie Jean, tu le laisses finir s'il te plaît.
6: Voilà, non mais ça y est, j'ai fini Gérard, je veux dire pourquoi pas, mais je vois pas comment on pourrait faire ça alors qu'il y a une toute petite place. Gérard, le pilote il a même pas la place de mettre ses coudes à l'horizontale.
0: Bah ça c'est sûr.
6: Gérard, là tu baisses encore dans mon estime dans ta question, à moins que ce soit pas toi qui ait écrit la question, mais sinon bon.
0: Non mais moi je peux te dire que.
6: J'ai pas la route, quoi.
0: Non mais j'ai jamais.
4: Des questions, franchement.
6: Non, mais
0: tais-toi,
6: laisse-moi.
0: Qui c'est qui dit ça là ?
3: C'est pas écrire.
4: Je me tais si je veux.
6: Non, mais oui, mais sinon on va pas s'en sortir quoi.
4: Ouais, bah allez-y.
0: Bon, Yasmine. Yasmine.
4: Ouais.
0: Donc pour toi ?
4: Ouais, moi c'est mon fantasme avec Manu.
6: Super la réponse.
0: C'est pas Manu. Manu, Yasmine, oui. elle veut te faire des câlins dans une voiture de course.
7: Ouais, mais moi je veux pas.
4: Il est déjà pris, Manu.
7: Exactement.
4: C'est sympa, Manu.
6: Voilà, Manu, il peut pas, Manu.
7: Non, mais moi je suis fidèle, je suis désolé.
1: Non, mais moi je vais bien avec toi, Gérard.
3: Pourtant.
4: Pardon, il est marié. Manu, il est marié. Non, mais son cœur est pris à vie.
7: Exactement.
4: Il voilà. est marié.
0: Steve.
5: Putain, ta question, elle m'excite grave, quoi.
4: Comment
5: Grave.
6: Il tape la quiche, là.
5: Putain.
0: Mais Steve.
5: Ouais, je disais, c'est très, très excitant. Bah ouais, câlin dans une voiture de Formule 1, pourquoi pas.
0: D'accord.
5: J'ajouterais, pourquoi pas.
0: D'accord. Billie Jean.
4: Écoute-moi, sincèrement, très sincèrement, je vais faire un grand fantasme avec Michael Schumacher.
6: C'est doucement, alors.
4: Michael Schumacher, et on ferait plein de galipettes, vraiment, ce serait top. Hein.
0: D'accord. Yola.
8: Oui, alors moi, j'aimerais bien...
0: Oh
8: ah, S'il vous plaît.
0: Vous calmez, oui, s'il vous plaît, pourquoi... derrière, merci.
8: Alors, un, deux. Oui, Gérard, moi j'aimerais bien te sucer dans une voiture de Formule 1. Non, mais j'attends que ça.
0: Bon, Yola, je vais te dire une chose que je suis déjà pris, d'accord ?
8: Mais c'est pas grave, on fait ça à droit. On partage.
0: Non, moi je partage pas.
1: Et toi, est-ce que tu ferais ça avec Sandy en Formule 1 ?
0: Ah, pourquoi pas.
1: Comment tu ferais ? Tu la mettrais où, Sandy ?
0: Ben, je la mettrais sur mes genoux, hein.
2: Tu la mettrais pas dans le coffre de la Formule 1 ?
0: Non, il n'y a pas de coffre dans une Formule 1 quand même.
1: Non, mais ça tiendrait jamais dans le cockpit du pilote. Hein.
0: Ah, mais on sait jamais. Voilà. Donc,
1: ça, c'est de la réponse, hein. Mon chat, il dit, voilà, quoi.
0: Auriez-vous des fantasmes sur... Bon, celui qui rigole comme un perdu, il va...
4: On t'écoute, Gérard.
1: Non, parce que mon avis, ils étaient en train d'imaginer la scène. Tu vois, toi, avec Sandy, dans une F1, ça devait être extraordinaire.
4: En train de la Sodome.
3: Ouais, c'est clair.
0: Ah, bah, ça reste à voir. On verra ça par la suite. S'il vous plaît, je continue de...
3: Tu la mets dans le coffre ou pas?
0: Bah, attends, tu permets que je termine de répondre à Fildar?
3: Et Gérard?
1: Il répond.
0: Je peux finir de répondre, merci. Donc avec Sandy, ça va dépendre de la voiture qu'on aura, c'est tout. Si c'est une Formule 1, si c'est une deux pattes, je préfère dans une deux pattes, parce que c'est quand même le mieux. Hein.
1: Ah bon?
0: Ah ouais, parce que la Dodoche, je sais pas si tu connais, toi.
1: Ouais, j'ai déjà tapé Sandy dans une Dodoche, c'est pas mal.
0: Voilà, donc auriez-vous des fantasmes sur une moto?
4: Sur une?
0: Moto.
4: Moto, oui.
0: Oh là. Oui, qui?
4: Yola.
0: Oui.
4: Oui, alors moi j'aimerais bien par exemple qu'on me fasse l'amour
3: sur
4: la moto, mais j'ai les jambes écartées, je suis assise sur le guidon, j'ai les jambes écartées et puis le mec il est assis normalement comme s'il roulait et puis en fait il me prend comme ça devant, enfin toi

0: préférence, Gérard.
1: Ouais, je vois.
2: Si la moto soleil, ça te convient, passe chez moi quand tu veux.
1: Casimir ?
3: Pas de commentaire.
1: D'accord.
0: No comment.
1: Billie Jean ?
0: Écoute, ouais, tout à fait, ouais, sur une moto, ce serait bien. Ouais, ce serait...
1: C'est sur Minitel, non ?
0: Comment ?
1: Non, mais attends, je demande à Manu.
4: Non, du tout.
1: Non, pas pour l'instant. Donc, Steve ? Fildar ?
5: Non, ça va, ma mère va bien, elle va m'appeler. Elle t'embrasse, Gérard.
1: Ouais, tu l'embrasses.
5: Je passe le bonjour, d'ailleurs, hein, Fildar.
1: Ouais, ouais. Bah, c'est bon, s'il vous plaît, là, tous
0: mais
1: les deux. Oui ?
0: Je voulais te dire qu'en fait, la moto, c'est un fantasme présent dans l'esprit de l'homme.
1: D'accord. Steve ?
2: Oh putain, ta question m'excite de plus en plus.
1: Bon, Steve ?
2: Steve ?
1: Steve ?
2: Oui, attends, je rentre de voyage, je suis fatigué, je peux m'exciter.
1: Bon, alors Steve, tu vas voir Fildar au standard.
2: Je réponds, Gérard.
5: Il va s'exciter sur moi après. Non,
2: Gérard,
5: non,
2: je te réponds, Gérard.
1: Hop !
2: Je te réponds.
0: Vas-y.
2: Pas de commentaire.
0: Tu peux ? Bah vas-y.
2: D'accord. Non, oui, c'est vrai que la moto peut être très excitante. Et je sais pas, je vois bien une femme sur une selle. Enfin, t'enlèves la selle, quoi. Ça peut être encore mieux, même.
0: Tu confonds pas le vélo et la moto.
1: Stop.
0: Ouais, j'ai l'impression.
1: Oh. On se calme, là, avec l'erreur de cochon. Merci.
2: Oh, donc, cochon.
4: Sur Minitel, Maria Carré, donc raccroche. On a repris ton nouveau numéro de téléphone. Donc, cette fois-ci, c'est bon, on va te rappeler.
0: Ah, merci beaucoup. Elle chante quelque chose en direct.
2: Gérard. J'ai une question.
1: Yasmine.
2: Gérard, j'ai une question.
1: Yasmine. Oh. Vous vous calmez, là, ou quoi? Vous allez vous calmer maintenant, s'il vous plaît, Yasmine.
0: Ouais, moi j'ai pas de commentaire, la question elle me plaît pas. Elle
1: d'accord. Benjamin ?
2: Moi je pense que déjà sur une selle de moto il y a du cuir, donc le cuir à la base, bon, je suis un peu comme Steve, hein, tu commences à m'exciter pas mal là avec des questions là, Gérard.
6: Ouais, moi aussi, ouais.
2: Je sais pas qui c'est qui les a bossées, mais elles sont vraiment bien bien faites. Hein.
0: En plus, le cuir c'est sa dos, donc.
2: Et Gérard, j'ai une question, c'est Casimir.
1: Bah vas-y, pose.
2: C'est quoi la question suivante ?
1: Bah pour l'instant tu vas te calmer.
0: Gérard, je peux te poser une question, c'est Yola.
1: Oui.
0: Est-ce que tu me prêterais Sandy pour lui faire l'amant dans une moto ?
1: Non,
0: une moto.
2: Non mais Gérard.
1: Non, ça y est, c'est bon.
5: Non, je voulais dire seulement que tu te réveilles un peu parce que là tu t'endors là, hein. c'est relou pas. Hein.
0: Alors... Ouais, je dégueule un peu plus.
2: Gérard, c'est Steve, est-ce que je peux me caresser là ?
1: Bon, ouais, tu fais ce que tu veux, si t'as plus envie de répondre, tu vas au standard.
2: Je pose une question, c'est tout.
1: Alors pensez-vous que...
2: Est-ce que je peux te fermer sur la bouche ?
0: Oui.
5: Non, on verra ça plus tard, on répond aux questions.
1: Pensez-vous que les soirées rallye du 16e rentrent dans les catégories auto-motocross, Benjamin ?
0: On n'a pas compris la question.
2: Gérard, donc...
1: attendez, je répète. Je répète.
2: Ta question, bon, je la trouve assez idiote, hein, il faut bien le dire.
0: Non mais est-ce qu'on peut écouter la question d'abord parce qu'on n'a rien compris.
2: Ah ouais, c'est clair. Ouais.
1: Alors pensez-vous que les soirées rallye du 16e rentrent...
0: Que
1: les soirées rallye...
0: Ah oui,
2: les soirées rallye.
1: Rentrent... que les soirées du... Attends, pensez-vous que les soirées du 16e rentrent dans la catégorie automotocross ?
0: Oh là là, j'ai rien compris. Hein. Tu peux pas vérifier l'image ?
5: Attends, je vais la lire la question, Gérard. Je vais la lire.
1: Non, mais ça y est, j'ai très bien compris. Ils vont répondre parce que tout à l'heure, s'ils veulent pas répondre, ils vont tous dire.
0: Mais compris.
1: Non, mais vous avez très bien compris.
5: Est-ce que vous pensez ?
4: S'ils n'ont pas compris, ils peuvent pas répondre.
5: Attends, je vais le dire en français. Est-ce que vous pensez que les soirées rallye du 16e entrent quoi dans la catégorie
1: Auto-motocross,
5: c'est simple.
2: Moi j'ai compris.
5: Chacun son tour.
2: Moi j'ai compris, Benjamin.
1: Ouais.
2: Donc moi je pense que, à mon avis, non, parce que bon, les habitants du 16e, ils ont pas trop envie d'être dérangés. Et comme les motocross, ben ça fait beaucoup de bruit, ben je pense pas qu'on puisse les faire rentrer dans cette catégorie-là, parce que après ça serait la police qui rentrerait dans le rallye, et bon, ce serait pas bon, quoi.
1: Mmh. Yasmine ?
0: Moi je vais te dire ouais, en fait. Hein.
1: D'accord.
0: Okay.
1: Steve ?
2: Ben non, je crois pas qu'au 16e siècle, il y avait des rallyes, hein, tu planes. Hein. Hyper constructif comme réponse.
0: Non, mais on parle pas de siècle.
1: Billie Jean.
0: Écoute, moi je dis que oui, c'est tout à fait possible, hein, parce que les soirées, le rallye, le 16e, tout ça, ça fait une bonne mixture et l'explosion ne peut être que bénéfique. Hein.
1: Mmh. Voilà. Yola ?
7: Ouais, alors moi je préfère qu'elle rentre quand même dans le 92e. Hein.
2: Ouais.
7: Mmh. Ce serait mieux, hein. Dans le 94, c'est mieux. Non, 92.
1: Ouais. Casimir ?
3: Moi je pense que le 16e amendement de la loi, en effet, autorise...
2: Non, on parle pas d'amendement.
0: Non, c'est le 15e, Casimir.
3: Ah, c'est le 15e, pardon.
1: Casimir.
0: Non, mais là, c'est aucun rapport avec la question, Gérard.
1: Casimir.
3: Oui.
1: T'es à côté de la question.
3: Mais je sais même pas de quoi on parle.
5: Va un peu plus vers la gauche. Vers la gauche, t'as la question, tu la vois là ?
2: Plus haut, plus haut, voilà.
5: Monte à gauche. C'est bon, t'es dessus là.
1: Voilà.
3: Surtout le dimanche.
1: D'accord, eh ben, t'as toujours pas compris.
0: Et toi, Gérard ?
1: Voilà. Moi, personnellement, je peux vous dire une chose que ça m'étonnerait.
5: Mais est-ce que tu penses que ce sera mieux dans le 15e ou dans le 14e arrondissement ?
1: Même pas, non plus.
5: Non plus ? Pourquoi ?
1: Non. Dans aucun arrondissement.
5: Et pourquoi ?
1: Parce que je vois pas le rapport des rallyes dans, dans Paris. Ça veut dire quoi de Formule 1 ou autre.
5: Et tu veux dire en fait qu'ils ont pas le droit de faire du motocross dans le 15e, dans le 16e.
1: Ah bah il y a des terrains pour. Hein,
5: tu me dans le 16e.
1: Non, pendant le 16e, je sais même plus où qu'il y en a des terrains. Si, il y en a du côté de banlieue parisienne.
2: Question.
0: Oui.
2: Benjamin, j'ai une question. Oui. Alors imaginons que dans ta question, à la place de mettre le 16e arrondissement, on est mis sur Rennes. Est-ce que toi tu aurais été dérangé, par exemple, si t'entendais un rallye motocross bon dans
3: ta ville, il aurait été content, Gérard.
2: Est-ce que tu serais gêné? Est-ce que ça te gênerait ou alors est-ce que bon ça te gênerait pas et tu te mettrais à ta fenêtre et ce serait plutôt cool comme ça t'aurais pas
1: mon père, moi j'en ai. Non mais personnellement, jusqu'à maintenant, j'ai jamais vu de rallye chez moi, donc le jour où ça se passera, ben je regarderai, pourquoi pas.
0: Mais Gérard, est-ce que tu as vu des motocrottes chez toi?
1: Motocross, espèce de tâche.
2: Non mais les motocrottes, ça existe.
0: Non mais
2: aussi,
0: ça existe, les motocrottes.
5: Les rallyes motocrottes, ouais.
1: Ouais, mais je sais, il y a maintenant, c'est...
3: Quand je suis revenu chez moi.
0: On voit qu'il est cultivé, hein.
1: Oui.
0: Je vais te poser une question. Experience Jean. Donc, je vais te dire si au fait, la commission de la Fédération Française disait qu'ils voulaient construire un circuit à Suresnes, est-ce que tu serais d'accord?
1: Mais ça dépend de la municipalité déjà pour commencer, puis il faudrait déjà trouver les terrains adéquats.
2: Pierre, Gérard, et quoi, Gérard? Tu ne réponds pas à la question, Gérard. Je te demande si tu serais d'accord.
1: Non, mais je lui réponds, ça dépend de la municipalité pour trouver le terrain adéquat pour faire
0: non,
1: du...
0: Non, c'est bon, il a répondu à la question.
3: Gérard.
1: Bon, alors ça y est. Non, mais ça y est, c'est terminé maintenant, on fait la conclusion.
0: Déjà?
3: Non. Il n'y a pas de question?
0: Non.
5: On a déjà fait le tour des questions, ça va vite avec Gérard ce soir, comme il est fatigué et qu'il n'a pas la pêche et que c'est zéro.
0: Hurle. Non mais je crois que Gérard il a plus envie de...
2: Il a plus envie Manu, de lui chercher un café pour le réveiller, je sais pas.
0: Non, je crois qu'il y a Sandy qui l'attend. Je crois qu'il a trop envie d'aller rejoindre Sandy dans le TV là. Ah, il est pas dans les studios, GG.
3: Cochon.
5: Je pense que c'est ça maintenant, je pense qu'il se fait chier avec nous et qu'il préfère rejoindre Sandy le plus vite possible.
0: GG, moi je pleurais. Il a trop envie de rentrer dans son foirin.
5: De toute façon elle est pas là Sandy, elle est partie faire du motocross avec Angie là.
1: Ouais c'est ça.
0: Mais GG.
1: Non mais moi je peux répondre à vos questions si c'est pas des questions bidons hein.
0: Oui Gérard.
6: Ouais.
5: Bon alors attends on va faire un truc, c'est chacun votre tour quoi, un par un.
1: Mais pas des questions bidons.
0: Ok.
5: Allez c'est parti.
1: Mais alors.
2: Super, hyper constructif.
1: Eh hey, je viens de vous me dire, oui, je réponds questions. À des questions.
5: Est-ce que t'as déjà fait. C'est Fildar, bonsoir Gérard. Est-ce que t'as déjà fait de la moto toi?
1: Non.
2: Gérard, ah, t'as super. Gérard, une question.
1: Oui.
2: Est-ce que tu serais prêt à faire une course de moto? Mais avec Sandy derrière toi, c'est
0: contre
2: des motos à deux.
0: Ah, le pauvre
2: que deux. Non, mais je te demande.
1: Non, mais attendez, je viens de vous dire que j'ai jamais fait de moto, donc je vois pas pourquoi vous insistez avec...
2: Que tu fasses des rallyes. Est-ce que tu serais prêt à monter avec Sandy derrière toi?
1: Pourquoi pas.
2: Ah, d'accord, c'est ce que je voulais savoir, merci.
3: Gérard, j'ai une question, c'est Casimir.
1: Attends, Casimir.
5: Non, moi j'avais une question, Manu Neuilly.
2: Bonsoir Manu.
5: Bonsoir. Bonsoir Gérard. C'est, est-ce que t'as réussi à convertir Sandy à la Formule 1 ou est-ce que quand tu la regardes, elle se fait chier quoi?
1: Non mais elle
5: repasse tes slips.
1: Non, elle regarde le foot et moi je regarde autre chose comme on...
2: En même temps, vous avez deux télés alors?
1: Bah oui.
2: Ah ouais, d'accord, donc ça simplifie tout.
0: J'ai une question.
1: Oui.
5: Deux télés le Gérard. Oh, les moyens.
8: Trop la thune le GG. Deux télés.
1: Non mais on les a donnés.
8: En plus.
2: Gérard, recèle-la. Les flics qui vont venir perquisitionner là.
0: Ah mais pas
3: monsieur
0: devant.
3: Gérard est une star. Monsieur Gérard a reçu une montre de Fun Radio et tout. Monsieur Gérard...
1: Yasmine.
0: J'ai une question.
1: Je demande à Yasmine pour un sang bilégé. Jean, tu vas te calmer un petit peu. Merci.
0: Bon Gérard. Gérard,
1: oui.
0: Tu serais prêt à devenir pilote de Formule 1?
1: Si j'en ai l'occasion, pourquoi pas.
0: Et Gérard, t'as pas peur de t'éclater contre un mur?
1: Bah ça c'est un sport qui est
3: Gérard.
1: Comme... attends, 5 minutes, celui qui veut me parler, hein.
3: On va...
1: Oh
2: attends.
1: On se calme. Donc, pour répondre à ta question, ça c'est un sport... c'est les pilotes... Ils ont choisi... Ils ont choisi de faire ça. C'est leur métier. C'est comme ceux qui ont choisi de jouer au foot et qui se cassent des tibias ou autre. C'est pareil.
5: Il paraît qu'avant...
3: Ouais Gérard, c'est
2: bon ben...
3: C'est pour une question. Est-ce que je peux te mettre mon poids lourd dans le derrière?
1: C'est qui?
0: Ah, la question.
1: C'est qui qui vient de dire ça?
0: Steve?
9: Mais non, c'est pas Steve. Ta gueule, Casimir.
0: Bon, Yolande,
1: allez, vous commencez à me les gonfler, là.
9: Je peux poser une question?
0: Yolande peut poser une question.
5: Yolande et Steve, après.
0: Oui, alors moi, Gérard, est-ce que... Moi, je te verrais bien, en fait, faire des courses de Solex avec un slip jaune sur la tête... Et gagner et faire tout le tour du circuit de Boulogne.
1: Alors
0: est-ce que t'as tiré ou pas?
1: Alors moi, je vais te répondre tout de suite à ta question qui est bête et con.
0: Mais non, c'est une bête question, con, Gérard.
1: Non, mais moi, je vais te dire une chose. Attendez, s'il vous plaît, merci. Donc moi, Yola, tu vois ce que je verrais bien en toi, c'est de te voir piloter une Formule 1 sans soutien-gorge. Steve.
7: Ouais, Gérard, tu me sucerais les tétons en même temps?
1: Non, pas du tout.
7: Bon, bah alors pourquoi tu veux me voir?
1: Voilà, c'est tout. Steve.
9: Ouais, la question est la suivante, c'est certaines personnes disent que Ayrton Senna est encore vivant, qu'en penses-tu?
1: Non, c'est faux.
2: Ouais, Gérard, j'ai une question.
9: Qu'en penses-tu?
2: C'est Diana qui te l'a dit.
1: Non, vous arrêtez s'il vous plaît de parler de ça. Vous arrêtez s'il vous plaît.
2: Gérard, j'ai une question.
1: Bah, Casimir.
3: Oui, j'ai une question, moi. Est-ce que c'est vrai que t'as une fille, Gérard?
1: Alors là, je te réponds pas, tu vas voir. Hop, tu vas voir plus tard.
7: Gérard?
5: C'est Gérard.
2: Gérard, j'ai une question.
1: C'est
2: Benjamin. Mm-hmm. C'est pour te demander si moi qui suis le pro de la comparaison ce soir, est-ce que tu pourrais comparer la Formule 1 niveau vitesse, hein, je parle évidemment, mm-hmm. Au parachutisme. Et au parachutisme, sujet. Attention, j'ajoute parachutisme en tong.
7: Non, sujet.
1: Bon, Billie Jean, s'il te plaît, c'est pas toi qu'on a posé la question,
2: voilà,
1: ça.
2: C'est rare que je pose la question.
1: Je peux te dire, là, je vois pas du tout le.
2: Non, mais niveau vitesse, je parle. Est-ce que tu pourrais comparer niveau vitesse, je parle, parce que bon, tu descends vite, évidemment, hein, quand t'es lourd, tu tombes. Mm-hmm. Et donc, tu descends vite. Est-ce que niveau vitesse, niveau sensation, est-ce qu'on pourrait comparer ça à la Formule 1?
1: Voilà.
2: C'est la question que je te pose.
1: Je pense pas, hein. Je pense pas.
5: Pourquoi?
1: Je pense pas, parce que déjà, dans parachutiste, je sais pas combien qui descendent, eux. Je sais qu'en Formule 1, ils tournent à plus de 300
5: dans les virages.
1: Sur les circuits, et même voire 200...
5: Dans les stands. Dans les stands.
1: Dans les stands, c'est limité maintenant.
5: Combien?
1: C'est limité à...
5: À 20?
1: À 50 km.
5: Ah bon.
1: Donc, pour te répondre à ta question, donc je vois pas du tout. Non, je pense pas.
5: Gérard, quand tu tombes en parachute, comment tu fais quand il y a une chicane?
1: Mais non, il y a pas de chicane dans les parachutes.
2: Comment tu fais pour tu peux pas t'arrêter. T'es obligé de le griller.
1: Mais non, il y a pas de feu rouge dans.
5: Comment tu fais pour changer de parachute quand tu es en course?
2: Quand tu crèves.
1: Mais non, mais tu peux pas changer de parachute. Dans ces cas-là, tu tombes dans le vide et puis c'est tout. Et...
2: Voilà, Pildar, c'est pour
1: dire
2: des conneries.
1: Non, c'est pas Pildar.
7: C'est Yola. Non, oui. J'ai une question.
1: Non, mais Yola maintenant.
7: Oui, est-ce qu'il y a celui, Gérard? Alors oui, c'est Yola. Est-ce que tu aimerais qu'on t'attache les bras sur une voiture de Formule 1? Qu'on te fasse faire un tour.
2: On te traîne derrière.
7: Kamikaze, qu'on te fasse faire les tours à 300 à l'heure.
1: Non, mais là, c'est même plus.
7: J'ai une question, Gérard.
1: Non, mais moi, je.
7: Oui
1: je...
7: ou non?
1: Oh, ça y est, oui.
2: Gérard,
7: oui, ouais.
2: Gérard, j'ai une question.
1: Oh, ça y est, 5 minutes, là. Oh.
5: Chacun son tour.
1: Donc, moi, je vais te dire une chose, Yola, c'est même plus de. C'est même plus du sport, c'est de la rage.
2: Bah voilà,
7: c'est de la rage.
2: La citation de Gérard, c'est plus du sport, c'est de la rage.
1: Non, et qui fait qu'il y a encore une question pour finir?
7: Gérard, j'ai pas posé de question encore.
1: Alors, Billie Jean, pour terminer...
7: Écoute, Gégé, je veux te poser une question, c'est à propos de la réglementation de la vitesse qui va se passer cette année. Donc, est-ce que tu es d'accord avec la réglementation de la vitesse par rapport à la pub, quoi?
1: Attends, mais là, attends, Billie Jean, Billie Jean, Billie Jean, t'as entendu ça quand?
7: Écoute, GG, ils l'ont dit, hein. Non mais ça c'est vrai, hein.
6: Aux informations.
1: Non, attendez, laissez-la finir parce que...
7: Oui, je te réponds, cette année, la réglementation pour 98, il va y avoir un système de... Ils pourront pas aller à une vitesse supérieure, hein, je sais plus combien, quoi.
2: Oh, mais ça gâche le sport à ce moment-là.
1: Non,
7: oui,
1: bah, non.
7: GG, c'est vrai, ils disent que ça gâche le sport. Alors,
2: Gérard, je sais pas ce que t'en penses, mais...
1: Attendez, là, moi, pour l'instant, il y a Billie Jean, je sais pas quand est-ce que t'as entendu parler de ça.
7: Mais
1: moi, attends, tu me poses la question maintenant, tu me laisses répondre, s'il te plaît. Donc moi, pour l'instant, j'en ai pas encore entendu parler, et ça m'étonnerait qu'il y ait une réglementation sur la vitesse. Non, attendez, ça m'étonnerait.
7: N'importe quoi.
1: J'en ai jamais entendu parler, hein.
5: Et pareil que si ça se passe pas bien, il ferait tous les circuits en marche arrière.
1: Non, ça c'est déconné.
2: Gérard, j'ai une question pour Benjamin.
1: Non, terminé, on fait conclusion. Alors, dernière question pour Benjamin et conclusion.
2: C'est-à-dire que par rapport à ce que vient de dire
1: Billie Jean,
2: là, juste avant.
1: Ouais, Billie Jean.
2: Pour moi, là, ça confirme ce que nous disions tout à l'heure, c'est-à-dire que comme tu n'as pas de preuve, tu ne la crois pas. Mais peut-être que c'est vrai, tu n'as pas de preuve, donc tu ne peux pas affirmer que c'est
1: vrai. Non, mais Benjamin, attends, Billie Jean, s'il te plaît, je réponds.
2: Écoute, Gérard, je suis tout oui.
1: Benjamin.
2: Oui.
1: Donc moi, j'ai jamais dit que j'ai pas de preuves. Parce que moi, j'en ai pas encore entendu parler aux informations. Vu que les Grands Prix commencent pas avant la mi-mars,
2: d'accord.
1: Donc on peut pas savoir déjà fin février ce qui va se produire sur les circuits de Formule 1 cette année.
3: Gérard, c'est Casimir.
1: Oui.
3: J'ai une question.
1: Casimir, il me semble que je t'avais dit de t'en aller.
3: Je me suis calmé, Gérard.
7: Yasmine, elle a une question.
1: Attends, Yasmine, s'il te plaît. Casimir.
6: J'ai une question. Oui.
1: Vite, pour...
3: Oui, est-ce que tu as assisté au Grand Prix où Senna est mort?
1: Non, je l'ai vu à la télé, oui. Ils ont arrêté la course, ils ont... Et tous les pilotes à...
9: Ils ont passé des pubs.
1: Non, ils ont pas fait de pub.
6: T'as pleuré?
5: Gérard, ça a été quoi ta réaction justement?
1: Disons, on l'a pas su
5: sur le coup.
1: Ça a été annoncé.
5: Non, il est tombé sur le haut du crâne, pas sur
1: non,
5: le
1: non,
5: coup.
1: Non, non, non, non. Non.
5: Non, il a repris la course, mais non, en morceaux.
1: Non.
5: Ah bon?
1: Non. Vu comme ça s'est produit, on sait pas s'il est mort sur le coup ou pendant son transfert à l'hôpital.
9: Attends.
1: Sif, s'il te plaît.
9: C'est pas sur le coup.
1: Merci, s'il te plaît, tu vas te calmer, merci.
9: Mais il a pas
1: tu vas te calmer.
9: Gérard, j'ai quelque chose à dire.
1: Non, mais moi, je vais répondre à d'accord. Casimir. Donc, oui. Casimir, oui. Donc, pour ta question, oui. Donc, on ne sait pas exactement.
6: Il est encore vivant.
1: Si, il a été, nous, ça a été annoncé. Attendez, s'il vous plaît.
9: Attendez
1: merci.
9: Où.
1: Ça a été annoncé dans les informations très tard. Pas pendant le Grand Prix. Il y a eu un deuxième départ et les coureurs, les pilotes avaient mis déjà pied à terre. Ils ne voulaient pas repartir. Voilà, donc sur ce, on va faire la conclusion.
6: Yasmine, elle a une question.
1: Oui, alors vas-y, Yasmine.
5: La dernière, après conclusion.
6: Pourquoi t'es con? Je voulais te demander pourquoi à chaque fois il n'y a pas de femmes, il n'y a pas de filles dans les compétitions de Formule 1. Mais si, il y a pas de filles.
5: Laissez-le répondre.
1: J'ai même pas entendu la question.
5: Elle t'a demandé pourquoi il n'y a pas de filles.
1: Ah bah ça, parce que c'est peut-être un sport qui n'est pas pour les filles.
6: Bah non,
5: il y en a une année. Et
2: Gérard, c'est Benjamin, j'ai juste une précision à dire. Ouais, c'est sur la mort d'Ayrton Senna là, qu'on parlait il y a 30 secondes.
1: Ouais.
2: On peut pas affirmer qu'il est mort sur le coup, étant donné qu'après avoir percuté le mur, il a bougé la tête.
1: Ouais, mais ça. Ouais, mais attends, Benjamin.
2: Non, mais Gérard, c'est véridique ce que je te dis.
1: Oui, mais maintenant, savoir où. Parce que tout le monde dit qu'il est mort sur le coup. Donc ça peut pas être possible, il a été mort pendant. Il a été mort pendant son transfert à l'hôpital ou à l'hôpital, c'est tout. Conclusion là-dessus.
2: Oui.
1: Donc conclusion du débat, Benjamin.
2: Donc moi j'en conclus que bon, c'était pas trop mal. Bon, on a bien avancé, il y avait une bonne vitesse, je crois que les questions ont bien répondu. Même s'il n'était pas toujours admirablement posé, mais bon, même si tout n'a pas été tout bien assimilé. Mmh. Sinon, le débat en lui-même était manifestement bien conduit. Moins bien conduit que la semaine dernière, mais pas trop mal conduit quand même. Et bien joué Gérard pour cette autorité.
1: Bah si, c'était à peu près comme la semaine dernière. Sauf que là, les questions, c'est vrai.
2: Il y avait plus de gros.
5: Dire que le débat était bidon.
1: Qui c'est qui a choisi ce thème du débat
2: dire, mais...
1: C'est vous. C'est vous qui avez choisi de faire des débats comme ça.
5: Attendez les auditeurs.
1: C'est tout. C'est toi avec Max qui a décidé de faire un débat sur Automoto. Voilà. Yasmine, okay, s'il te plaît.
6: Le débat, il s'est à peu près bien passé. Même si tes questions, elles n'avaient pas trop de sens. Et on a tous remarqué que tu n'étais pas vraiment un fan de la Formule 1, quoi.
1: Mais pourquoi?
6: Parce qu'à chaque fois, tu répondais que tu n'en savais rien ou que c'est ça.
1: Non, mais attends, il faut dire une chose. Que sur la Formule 1, vous m'avez pas tellement questionné.
6: Bah oui, tu répondais.
5: Ah
6: bah
5: si,
6: on
5: n'a
6: pas questionné, Gérard.
1: Hein. Je vous ai répondu. Il y a certains trucs que je ne pouvais pas vous répondre. Pas parce que
5: Gérard, quand tu réponds à une question, évite de répondre oui.
6: Non
5: quoi, essaye d'argumenter un peu parce que sinon.
1: Bah c'est là
3: comme. Ni oui ni non avec Gérard.
1: Non mais là bon comme j'ai toujours dit bon sur le truc des magazines c'est vrai que j'en achète pas. Pourquoi? Parce que c'est horriblement cher. Le bouquin je peux le dire il vaut à peu près 110 balles. Moi j'ai pas 110 balles à mettre dans un bouquin de Formule 1, je suis désolé.
5: Ah, faut faire les mettre dans les clubs. Ouais.
1: Voilà. Ah, et puis, Donc Yasmine, pour toi ça s'est à peu près bien passé.
6: Ouais. À part si tes questions n'avaient pas trop de sens, mais bon, c'est pas grave, c'est comme d'habitude.
1: Ouais, mais ça, faut dire une chose, que les questions, c'est vrai qu'on n'a pas...
2: complètement con.
1: Ouais, si ça te plaît pas, celui qui vient de dire ça, c'est le même prix. C'est pas de ma faute, hein. Parce que bon, moi, les questions, personne. Moi, à chaque fois que je demande de m'envoyer des thèmes de débat, personne m'en envoie. Non, vous m'en avez pas envoyé.
5: C'est pas grave, on continue la conclusion.
1: Steve.
9: Bah écoute, débat assez bordélique en termes de gestion d'animation. Oui. Et je pense que, non, mais plutôt quand même sympa. Mais je crois que tu maîtrises pas tout à fait le débat. Je suis désolé, Schumacher, il n'est pas polonais. Hein.
1: J'ai jamais été dire ça, d'accord.
9: Ayrton Senna est toujours vivant, c'était Steve.
1: Ouais, bah alors Steve...
9: regarde le journaux, lis le monde un peu plus.
1: Ouais, c'est ça. Billie Jean.
6: Écoute, débat fort intéressant. Nous avons été sur les circuits...
0: de toutes parts.
5: Tu nous as fait rêver, Gérard, ce soir.
0: Tu nous as fait rêver, Gérard, sur les circuits de Manicourt, du Brésil, magnifique. Tu vois, ça a été un...
1: Ah non, mais Brésil, c'est pas moi qui en ai parlé, c'est... je crois que c'est Yola
0: ouais,
1: ou...
0: Ouais, c'est moi, Yola. Mais, non, mais je sais, comme d'habitude, tu nous fais rêver, quoi. Mm-hmm. Tes questions, elles sont... Ouais, ouais. Tes questions, elles font rêver, quoi.
10: Ouais, je suis d'accord.
1: Yola, pour finir.
10: Oui, moi je suis d'accord avec Billie Jean. C'est parce que j'aimerais bien faire un circuit à poil avec toi, Gérard.
9: Ouais. Non, ben, ça, Casimir, c'est... conclusion.
1: Ouais, on verra ça. Ouais. Casimir.
9: Alors moi j'ai deux choses à te dire. Tout d'abord une phrase qui s'adapte au débat. Mm-hmm. Kant a dit penser c'est nuancer.
1: Hein?
9: Kant, le philosophe, a dit penser c'est nuancer. Donc ça s'adapte tout à fait au débat.
1: Mm-hmm.
9: Et la deuxième chose, c'est que j'ai eu plaisir à voir que pour une fois c'était pas trop con. Et que tu as pris plaisir à parler d'une de tes passions. Et ça, c'est bien.
1: Et ben ça,
9: ça fait plaisir, Gérard.
1: Ça, la Formule 1, ça a toujours été ma passion. C'est comme le foot ou le tennis. C'est pour ça que souvent, je...
9: Le tennis.
1: Oui, le tennis.
9: Oui.
1: Soit le tennis de table, le ping-pong, comme on a fait il n'y a pas si longtemps que ça. Il y a à peu près 15 jours.
5: Deux semaines.
1: Ah, oui. Donc, sur le ping-pong, ça a été pareil. Moi, c'est des sports que... Il y a des sports que j'aime et que je veux en parler. Il y a certains sports que je ne ferai pas de débat. Pourquoi? Parce que c'est des débats que...
5: Quel sport?
1: Style le rugby, ça c'est un sport que j'ai horreur.
5: C'est bien le rugby.
1: Sinon il y a d'autres sports que je pourrais mettre. Le hockey sur glace, c'est pas tellement mon style.
9: Ah c'est bourrin, hein.
1: C'est plutôt quoi, je vois pas. Quand tu vois les joueurs qui se tapent dessus, tout ça.
9: Tiens, t'as vu pour les Jeux Olympiques là, la baston qui a duré 5 minutes 30?
1: Ouais, j'ai suivi les Jeux de Nagano, donc tu vois, justement, tu parles de ça. Il y a un débat que j'ai envie de faire, mais ça, je sais pas si.
5: La pelote basque. Faudrait pas faire.
1: Non, mais ça, c'est trop dangereux.
9: La pelote de Sandy.
1: Celui qui s'amuse à dire ça va dégager tout de suite. Merci. C'est pour répondre à
9: oui.
1: Casimir.
9: Oui, oui.
1: Donc il y a certains sports que je veux faire comme thème de débat, mais ça c'est sûr que c'est compliqué parce que les questions c'est dur à trouver, surtout que j'essaye de trouver des questions qu'on puisse mener tranquille et où qu'on puisse parler un peu cul. Ça c'est vrai parce que le jeudi, on parle pas trop. La libre antenne en ce moment, je sais pas, ça se voit que c'est les vacances, c'est un peu cacaboudin.
5: Cacaboudin,
1: ça fait deux jours que le chef il termine à 1h du matin parce que les gens ont pas de sujet pour qu'ils puissent s'éclater, je suis désolé.
5: Attends,
1: moi c'est cacaboudin. Lundi c'était super, mardi c'était cacaboudin. Mercredi, il y avait François, sinon après à 1h il a arrêté.
5: C'est normal, il faisait découvrir.
1: Gérard, tu lances un message
5: aux auditeurs. Oui, qu'ils arrêtent d'être bêtes.
1: Mais dans ce cas-là, moi je demande une chose, c'est que si vous voulez que Max continue son émission de nous faire des tripes. Rien. Il y arrivait.
9: À la niçoise ou à la toulousaine?
1: Non, mais des tripes comme il a l'habitude de faire. Dans ces cas-là, trouvez-lui des sujets que vous avez envie de parler avec lui, qu'on puisse se marrer nous derrière le poste, parce qu'on attend que ça de se marrer. Mais vous nous faites pas rire en ce moment,
9: Gérard,
1: c'est les vacances.
9: Gérard.
1: Oui.
9: Dire, c'est Casimir.
1: Bravo.
9: Ouais, bien joué. Bravo Gérard, ouais.
1: Ouais, Casimir.
9: Je trouve que t'as la chasse en ce moment. Hein.
1: Mais regarde.
9: T'es amoureux là, Gérard.
1: Mais regarde. Hey, Steve. Casimir, oui, je veux dire. Oui, t'écoutes depuis combien de temps
9: Moi, je t'écoute depuis le tout début des débats. Et puis, bon, je suis pas un habitué. Je passe à peu près
5: une fois par semaine.
1: Mm-hmm. D'accord. Bon, moi, je peux vous dire que...
9: Quoi.
1: Ok. Moi, je peux vous dire que, pour l'instant, je suis pas mécontent. Ça s'est bien passé ce soir.
5: C'est vrai.
1: À part un qui nous a un peu...
5: Non, c'était marrant.
1: Agacé.
5: C'était
1: bien, non, un par un qui nous a vraiment agacés. Sinon, j'ai trouvé que ça s'était bien passé. Donc, je voudrais que le deuxième se passe pareil.

0: octobre 97. Donc en fait, ça fait beaucoup de... Ça fait longtemps que tu le connais, Gérard Apolline.
1: Ouais, ouais, quand même. Mais non, je ne l'avais pas dit avant.
0: Donc conformément au texte de loi de justice, les époux BIP ont choisi d'être représentés par Maître Founias, huissier et avocat au barreau de Paris. Donc voilà, donc il y a les raisons pourquoi vous êtes séparés. Il y a donc les obligations pour la divorcée, donc une période de 300 jours correspondant au délai de viduité sera observée. Donc je sais pas ce que c'est la viduité.
2: Ça veut dire quoi, Gérard? Tu
3: sais pas non plus. J'en sais rien, il a qu'à regarder dans le dictionnaire comme c'est un intello.
2: Bah ouais, exactement. Il n'a qu'à faire comme Gérard quand il prépare ses débats, il regarde dans le dico, il fait pareil le mec, c'est tout.
0: Et donc, bien sûr, étant donné que vous êtes divorcé, tu dois lui verser une pension alimentaire.
2: À qui? Mais à Apolline.
0: À Apolline, oui.
2: Ah oui, carrément. Ça,
0: tu donc, tu de 4537 francs.
3: Ouais, c'est ça,
1: bah, garde les papiers, Fildar, parce ouais. que ah, madame, c'est comme bon. Je suis en paladèche.
0: À madame ex-Bip Apolline. Toutefois, monsieur Bip cousin, monsieur Bip Gérard, pardon.
3: Conseil que je savais donner. C'est un conseil, un homme averti en vaut deux, alors fais gaffe.
0: Je suis d'accord. Donc ne dis
2: bien un sûr. Train peut t'en cacher un autre, ouais, tard.
0: Fais gaffe. Surtout, attends que la barrière s'enlève. Monsieur Gérard, ne disposant pas d'une telle somme, il a été convenu par le biais de la société Gigi World et son PDG, monsieur Delanus, qu'un contrat sera signé avec madame ex Bip Apolline et Fun Radio. En conséquence, ce contrat devant lier mademoiselle, ah il y a carrément le nom, c'est la classe, et Sandy est nul, c'est-à-dire que Sandy ne peut pas avoir de contrat à Fun Radio, et voilà, donc c'est signé, donc voilà, les preuves, Apolline, je te les laisse dans un coin.
1: Ouais, mais attends,
0: non mais c'est Apolline.
3: Ouais, non mais attends, tu me fais voir ça.
0: C'est Apolline.
3: Ouais, ouais, ben ça t'inquiète pas, laisse ça tranquille, parce que ça, pour un sang, il va bien, ça, il s'amuse bien à faire les conneries comme
2: ça. Fais voir, fais voir.
3: C'est encore le gueule d'amour, il recommence.
0: Ah, si on avait parlé d'une fête qui était chez lui, en fait, il y avait une erreur d'impression parce qu'on s'était gouré dans la date.
3: Ouais, non mais attends, justement, donc... c'est que je l'ai reçu encore ce matin, ça. Et ça, c'est de côté pour les flics aussi. Alors qu'il fasse bien gaffe à sa gueule, le gueule d'amour.
0: Donc parce rectificatif.
3: Hier, il envoyait Danière. Et mardi, je l'ai reçu dernière. Et comme par hasard, ce matin, je reçois une de plus tôt. Donc, qu'il passe gap ou qu'il envoie le courrier parce que les enveloppes, on les garde.
0: Donc, ça a lieu le 31 mai. C'est un grand bal costumé à la Cité Carnot. Dîner spectacle, soirée sodo. Donc, il y a des tarifs. GG vous tripote la nouille pour 10 balles.
3: Oh, mais... Non, mais t'as raison. Mais dis ça. Non, mais dis ça devant des millions d'auditeurs, espèce de con.
0: Demi-tarif pour les routiers.
3: C'est minable, hein.
0: Branlette avec gants de toilette, 200 balles. Pipe plus toast au caviar, 2000. Glaçon dans le slip, 100 balles. Bite au cirage, 50 balles. GG sodo plus assiette anglaise, 500 balles. GG la nuit plus une part de tarte aux pommes, 12 000 balles.
2: Putain, sont fous les mecs.
3: Non mais...
0: Sodo avec bouteille de champagne plus compote pomme banane pour 5000 balles. Et pour le gagnant du grand concours, kiss fucking avec tonton Bip. Donc voilà, donc il y a tous les tarifs. Et voilà,
2: soulés,
0: donc
2: ouais.
0: Il faut venir costumer, bien sûr. Donc vous connaissez l'adresse, hein, j'ai pas besoin de la rappeler.
3: Ah si t'as raison toi, parce que le jour que j'ai la tienne, je la balance en l'antenne. Alors fais bien gaffe aussi toi là-bas.
2: Je voulais passer moi.
3: Ouais ouais, ben tu vas voir, tu vas passer avec un coup de bombe lacrymogène.
2: Bien joué, Gérard.
1: Ouais, là,
2: toujours dans la délicatesse.
3: Là, t'inquiète pas, lui, gueule d'amour, de toute manière, qu'il fasse gaffe à ce qu'il fait, parce qu'il va être mal barré, lui aussi.
2: Voilà.
3: Il va se retrouver comme les autres, là.
0: Mais ça se trouve, gueule d'amour, fesse de bobin, tout ça, c'est tes copains, ils viennent chez toi, et tu t'en rends même pas compte.
2: Non, je l'avais déjà dit, ça.
3: Déjà, en plus, il s'amuse à poster des courriers les mêmes que tu reçois. Hein? Alors, un coup, c'est posté de Paris, un coup, c'est posté d'Anières, plutôt.
0: Ça se faut savoir où il habite, le mec.
3: Et en plus,
0: c'est moi, gueule d'amour.
3: Il y en a un qui se fait passer pour Christian de la Selle-Saint-Cloud aussi.
0: Ah, carrément. Alors,
3: il paraît que c'est moi qui aurais interdit Christian de la Selle-Saint-Cloud de passer sur l'antenne maintenant. C'est nouveau, c'est signé gueule d'amour aussi.
0: M'a dit
2: approche ton micro que tu recules à chaque fois.
3: C'est signé gueule d'amour aussi. Il paraît que c'est moi qui lui aurais interdit de passer à l'antenne.
0: Ah, ouais, carrément. Bah écoute, on est très surpris. Bon, on va attaquer quand même les deux débats. C'est fini pour le courrier pour ce soir.
2: Oui,
0: bon, bah, c'est déjà pas mal.
2: Ouais.
0: Donc on va attaquer l'internet. On est combien, Rigo, là déjà, du fait que Gérard est arrivé?
4: On est 5742.
1: Wouh,
2: pas terrible. Hein.
1: Ah bah quand même.
2: Quoi, c'est pas terrible.
1: C'est le début. Hein.
0: C'est le début, c'est déjà pas mal. Et...
4: Il voulait savoir où est-ce qu'on pouvait réserver pour le caviar à 2000 balles, ce demi-caviar.
3: Nulle part.
0: Voilà, exactement.
2: Tu vas au relais, c'est bon.
0: Ouais, ou tu vas directement chez Fauchon.
2: Je crois qu'il y a un truc.
3: Ouais, non, mais vous allez chez Fildar. Vous écrivez à Fun Radio, vous demandez l'adresse à Fildar. Fildar vous donnera le caviar gratuit.
0: Voilà, exactement. On va attaquer les deux débats. Le premier débat portera sur quoi, Gérard?
5: L'espace.
2: Pardon, ouais.
3: L'espace, comme tu m'avais
2: La conquête de l'espace.
3: Ouais. Et l'équitation après.

0: Ça, Bart, il est content.
1: Bon, ouais. Gérard, est-ce qu'on peut répondre éventuellement?
2: Bon, la question, Gérard, c'est quoi?
3: Alors,
2: sur la différence d'âge.
3: L'éducation à l'école est-elle efficace? On va demander. Eh. Non, mais attends. Déjà, ils vont pas commencer le deuxième débat dans le bordel comme ça. Ou sinon, tu mets fil d'art.
1: Fil d'art, il est beau.
3: Non, mais tu mets fil d'art si ça va pas. Parce que là, pour l'instant, ça commence à me prendre la tête. Hein.
4: Mais là.
3: Ouais,
4: là.
3: C'est parti, alors tu sais qu'on a Maxime, il est parti j'espère.
5: Maxime et René sont partis, tu les as virés.
3: Alors Frédéric.
5: Froidement et
0: ouais, je pourrais répondre à Gérard.
3: Ouais, bah
0: et,
3: vas-y.
0: Bon, pour moi l'éducation à l'école c'est vachement important, voilà. D'ailleurs je passe mon diplôme de professeur des écoles, ce qu'on appelait autrefois enseignant. Bon, l'école, bon en fait c'est de la même famille qu'éducation, donc oui c'est vachement important quoi. T'as l'éducation civique, t'as les maths, la géo, c'est une assise de culture l'école et on a cette chance qu'une fois quoi. Donc oui c'est important l'éducation.
3: D'accord. Sylvie?
1: Ouais, ben moi je dis que si les profs ils apprennent pas les gosses à respecter les gens depuis qu'ils sont petits, et ben après c'est foutu quoi. Donc c'est vachement important l'école quoi.
3: Mmh. Olivia?
6: Ouais, ben moi je dis que l'école est efficace quand il y a de bons profs quoi. Qui ressentent la pédagogie, pas les profs qui foutent les élèves dehors, qui leur foutent des zéros, qui les engueulent, tout ça quoi. Donc des bons profs qui sont sympas avec les élèves, qui les aident et tout, c'est cool.
0: Comme moi.
3: Non, attends, Frédéric, pour l'instant, t'as déjà répondu, donc tu as laissé plaire les gens.
0: Ouais, excusez-moi.
3: Donc, Muguet?
7: Ben, moi, je pense que non, parce que tu parles de l'éducation à l'école, et l'école, c'est pas fait pour éduquer un enfant, c'est pour lui apprendre des tas de choses.
0: Par la racine l'éducation.
3: Frédéric!
0: Je fais mes maths, là.
3: Non, mais Frédéric, tes maths, tout à l'heure, tu sens que tu vas aller les faire au standard, parce que tu vas pas me faire chier quand je parle.
0: Ok, j'arrête.
3: Ok?
0: J'arrête, Gérard.
3: Donc, alors, Muguet, pour toi?
7: Ben, je disais que l'école, l'éducation, ça dépendait pas de l'école, ça dépendait des parents. L'école est là pour enseigner, simplement.
3: D'accord.
7: Ben, ils ont déjà du mal à enseigner, si encore en plus ils devaient éduquer.
3: Ouais, mais l'éducation à l'école est-elle efficace? C'est ça la question que
7: alors,
3: je pose.
7: Alors l'enseignement.
3: Oui. Ah, ouais, c'est à peu près pareil. L'éducation ou l'enseignement.
7: Ouais, voilà, non, c'est
8: ce
7: ça,
8: sont
7: quoi.
8: Deux choses bien différentes. Hein.
3: Mmh. Ok. Donc.
5: Excuse-moi. On accueille Jean-Paul T, professeur à la Sorbonne.
3: Non mais attends, si c'est pour avoir des connards, c'est pas la peine.
0: Non, mais Gérard,
5: professeur à la Sorbonne,
0: je préfère garder l'anonymat parce que j'ai des choses à dire sur l'éducation, notamment.
3: Alors, vas-y. Tu travailles et puis c'est tout. Tu restes pas 107 ans à dire ouais machin.
0: D'accord.
3: Tu réponds à la question, c'est tout.
0: Non mais dès que je veux intervenir, j'interviens.
3: Tu réponds à la question, c'est tout maintenant.
0: Ok, mais étant donné que j'étais au standard, j'ai pas pu écouter la première.
3: Non, mais alors moi je répète pas la question.
0: Mais je veux pas que tu
5: Il répondra à la deuxième.
0: Voilà, exactement.
3: Je répète la question la dernière fois. D'accord. Tu vas répondre ou sinon tu vas gerber, mais vite pas bien fait.
0: Réponds-moi alors. Je te remercie d'avance.
3: Ouais, ben, t'as pas à me remercier. L'éducation à l'école est-elle efficace, oui ou non?
0: Bon, en tant qu'ancien professeur, c'est pour ça que j'ai l'anonymat. Je voulais dire que ça dépend. Voilà, il y a des jours où moi j'ai rencontré énormément de problèmes avec les élèves comme avec les professeurs. Et d'autres jours où c'était très bien.
9: Des noms.
3: Non, mais attends, je vois pas. Voilà, je crois que.
0: Non, c'est vrai, mais écoute, l'éducation, il y a deux choses dans l'éducation.
2: D'ailleurs, s'il y avait un ancien professeur de Gérard qui pouvait nous appeler.
0: Tout à fait. Et il y a le bon côté et le mauvais côté de l'éducation.
1: Ouais, Gérard, en fait, il veut dire qu'il y a des jours avec et des jours sans, quoi.
0: Voilà.
9: Gérard, t'as été jusqu'où à l'école?
3: Ça te regarde pas.
1: Je peux
2: t'es jusqu'à la porte.
1: Gérard, je vais dormir.
5: Une sortie. Hein.
3: Qui a envie de dormir?
1: Muguet.
3: Ouais, ok, Muguet, bon bah.
9: Tu n'as pas ta modelée, c'est à Piquet.
3: Ta gueule à toi!
0: C'est à moi que tu parles?
3: Oui, c'est à toi que je m'adresse.
0: Non, c'est Jean-Paul là.
3: Ouais, ben pour l'instant, tu vas t'écraser maintenant.
0: Est-ce qu'on peut passer à la deuxième question?
3: Non, mais attends.
1: Quelque chose?
0: Tout le monde a répondu peut-être.
3: Non, mais attends, c'est pas toi qui commande. Si tu veux aller plus vite que moi, tu dégages.
0: Ok, il n'y a pas de problème, j'irai pas plus vite que toi, d'accord?
3: Ouais, ben alors tu vas fermer ta gueule maintenant.
0: Ok, il n'y a pas de problème.
3: Ok, on va dire bonsoir à Muguet parce qu'elle est fatiguée.
0: Bonsoir Muguet parce que t'es fatigué.
5: Ça y est, elle est partie, Muguet.
3: Eh, je sens que le Larsen, s'il y en a un qui s'amuse avec un portable, c'est pas la peine.
0: C'est pas drôle, non?
3: Non, mais toi,
9: Olivier
3: tu as.
9: Qui met son casque sur le micro, je le vois sur Fun Télé.
3: Ouais, mais alors toi, tu vas t'écraser. D'accord, parce que sinon, tu vas dégager.
0: C'est à Jean-Paul?
3: Oui.
8: Ok, mais il n'y a pas de problème, je t'ai dit, moi je reste cool, hein. Je suis juste intervenu au débat.
3: Ouais, bah,
8: pour parler de l'éducation, comme je te l'ai dit, il y avait un côté positif.
3: Non, non, mais pour l'instant, ça y est, t'as répondu, maintenant tu vas fermer ta gueule. Tu vas fermer ta gueule et tu vas me laisser parler maintenant.
8: Bah, ok, il n'y a pas de problème, Manu m'a dit au standard, attention, il est énervé.
10: Jean-Paul, 30 secondes.
3: Dehors.
10: Pour ramener le calme dans tout ça, attends.
8: D'accord.
10: Pour ramener le calme dans tout ça, on accueille Paola.
8: Bonsoir, Paola.
11: Bonsoir. Salut, Paola.
8: Ça va? Bah, c'est un prof.
3: Non mais attends, Manu, arrête de me prendre des travelots.
10: Mais écoute là, Gérard, c'est pas un travelot.
3: Putain, Gérard. Non, mais,
11: Bonsoir, Gérard.
12: Ta gueule, c'est toutes les 10 secondes.
3: Bah ouais.
11: Gérard.
3: Ouais, Paola.
11: Oui, bonsoir, c'est Paola. Bah, je suis pas un travesti. Hein.
3: Ouais, tu es.
8: J'adore ta voix.
11: Gérard, tu peux poser ta deuxième question.
8: Moi, j'avais une question un peu
11: chose, moi.
8: Quel rapport entre le travelot et l'éducation?
3: Bon, alors, quel est le rapport entre non, non, mais quel est le rapport que tu retournes au standard et que tu vas me foutre taper avec ton Larsen? Allez hop, tu me le vires, Jean-Paul.
8: Non,
3: parce que là, il y a trop de Larsen. Alors, tu me le... C'est à moins que ça soit Olivier qui me fasse du Larsen. Mais sinon, c'est pas bon.
13: Mais comment ça pourrait être moi?
3: Alors, l'école est-elle obligatoire?
13: J'écoute même pas ce que tu dis.
3: L'école est-elle obligatoire?
13: Ça me fait chier.
11: Oui, tu payes. Bah oui.
3: Alors qui alors attendez, alors Paola. Paola, tu voulais peut-être réagir sur la première question, vite fait, bien fait, non?
11: Oui, bah on me l'a pas proposé. Oui.
3: Non, bah je te la propose, moi. Je te le propose.
11: Bah alors oui, moi je trouve que l'école fait très bien son travail et qu'ils ont beaucoup de mal.
3: Non, mais l'éducation à l'école est-elle efficace? C'était ça la question, bah, en fin de compte.
11: Moi je te dis que oui, c'est efficace et ils se donnent beaucoup de mal et je les félicite.
3: Ok, d'accord.
11: Bah, je crois pas.
3: qui me dit je crois pas?
11: C'est Olivia.
3: Oui, Olivia. Non, ouais. Mais attends, t'as déjà répondu, toi, à la première. Ouais. Donc, alors maintenant, l'école est-elle obligatoire? Ben, vas-y, Olivia.
11: Ouais, elle est obligatoire, ouais. Parce que tout enfant doit avoir une éducation. C'est écrit dans le code de l'éducation nationale.
3: Voilà, il y en a un qui a du Larsen, là, j'aime pas ça, hein, au standard.
10: J'essaye de gérer.
14: Des gens au standard, Gérard.
3: Bon, tu me rappelles. De là, s'il te plaît, merci.
11: Non, Gérard, comme je te disais, c'est écrit sur le code de l'éducation nationale.
10: Et on accueille Julien.
8: Salut, Julien.
11: Salut, Julien.
3: Hey, Julien, tu prends une voix normale, s'il te plaît.
11: J'ai très bon.
3: Non. Ouais.
11: Gérard, je peux continuer?
8: Non.
3: Gérard. Vas-y, Olivia, continue.
11: Ouais, donc je disais que...
8: Bon, ou pas?
3: Oh, Julien, ça suffit, s'il te plaît.
11: Ok. Je disais que l'école, en fait, est obligatoire jusqu'à 16 ans.
8: Oui, c'est dans les textes.
3: Bon, Frédéric, tu te tais, s'il te plaît, merci.
11: C'est dans le texte du code de l'éducation nationale, quoi.
3: D'accord.
11: Ouais, c'est surtout dans les textes des allocations familiales. Hein. Vous me dites pas quand c'est à moi.
3: Ouais, bah, toi, pour l'instant, tu as de terre.
11: Hein, pour l'instant,
3: Ouais, bah, pour l'instant, moi, je suis pas encore décidé à t'appeler.
11: Ok.
3: Alors, Julien, Sylvie.
15: Oui, bah, moi, je voulais dire que.
11: Ouais, je vois la Game Boy, alors.
15: Allô?
3: Sylvie.
15: Mais je sais pas, il y en a qui part en même temps. Sylvie, tu payes ta pipe?
3: Bon, hé. Tu prends Julien, tu lui dis qu'il reste poli.
11: J'ai rien dit là.
3: Non, mais tu le prends au standard, tu lui dis qu'il reste poli.
11: J'ai rien dit.
3: Non, t'as rien dit, tiens mes genoux. Allez hop, dehors. Là dehors. C'est un enculé, là, c'est un pédé. Allez hop.
10: Il a rajouté tête de con après, je crois.
3: Eh ben c'est bien, tu lui raccroches le nez, comme ça va plus vite avec moi.
11: Gérard.
3: Donc Sylvie.
15: Gérard. Je disais que c'était obligatoire jusqu'à 16 ans, mais ça serait mieux que ce soit obligatoire au moins jusqu'à 18, quoi.
3: De toute manière, non, si tu veux aller... Bon, attends, je vais répondre à ta question après, Sylvie, d'accord?
15: D'accord.
3: Donc, Frédéric?
8: Oui, bah, l'école est obligatoire, comme je disais dans les textes, jusqu'à 16 ans. C'est l'article 5, code 7 du code civil.
3: Non, mais non, mais c'est pas la peine de reprendre ce qu'Olivia a dit.
8: Mais attends, j'ai pas fini, Gérard.
3: Non, mais attends, c'est pas la peine de... Hé, Frédéric,
8: oui.
3: Je souhaite que tu changes. De réponse, tu vas pas reprendre ce qu'Olivia a dit, parce que sinon tu as viré.
11: Bon, ouais, droit d'auteur, alors, hein.
8: Gérard, l'école est obligatoire, c'est sûr. Et je trouve que on devrait réviser par contre le système scolaire français.
3: Non mais ça, on va y venir là-dessus.
8: Ah bon, est-ce que t'as pris une question sur ça?
3: On va y venir sur certains trucs, mais j'ai peut-être abrégé parce que les questions sont trop.
10: Gérard, oui. Gérard, on accueille Hulk. Et il est vert parce qu'il aime pas l'école.
3: Non mais punaise, je te demande de me rappeler deux personnes qu'on vient de participer.
10: Mais j'ai pas assez de lignes, Gérard, et on va pas prendre que des filles.
9: Gérard, Gérard, je peux te poser une question?
12: Non, non, c'est Hulk qui parle.
3: Non, non, attends. Déjà, toi, tu as commencé à te taire.
9: Ouais,
10: je pense que Hulk c'est un habituel et en fait il s'appelle David Banner.
3: Ouais, alors si c'est un habituel, ouais, c'est pas la peine.
12: Tu racontes pas tes vannes, elles sont bidons, d'accord?
3: Allez hop, dans ce cas-là, tu restes poli avec les mecs de standard, tu dégages.
11: Non, mais
3: bonne
11: laisse
3: nuit.
11: Hulk, laisse l'incroyable Hulk parler là.
3: Non, non, non, non, non, c'est bon, il reste poli avec les gens au standard.
9: Oui, appelez Batman, appelez Batman.
11: Gérard.
3: Frédéric.
11: Oui. Pour un mon chéri, tu fais quoi?
3: Frédéric.
9: Oui, je peux te poser mes questions alors?
3: Donc tu disais donc parce qu'après il y a Paolo qui a par.
9: Je voulais te poser une petite question. Genre.
3: Non mais vas-y, réponds à la question là.
9: Mais j'ai déjà répondu à mes questions. J'ai
3: bon
9: déjà...
3: ça y est, alors Paola maintenant.
11: Eh ben l'école est obligatoire parce que sinon on coupe des allocations familiales et alors ils laissent leurs gosses à l'école et puis c'est tout.
3: Bon alors donc Sylvie tu m'as.
11: Il s'en fout.
3: Non, je m'en fous pas parce que je vois pas du tout le rapport.
11: Eh ben, c'est-à-dire que si tu retires ton enfant avant 16 ans de l'école, eh ben, il te coupe les allocations familiales, c'est comme ça.
3: Ouais, mais dans ce cas-là, tu n'as plus la prime pour la scolarité, c'est ça que tu veux,
11: non,
3: tu veux dire?
11: Non, ben voilà, il te coupe les allocations familiales pour ton enfant, c'est-à-dire c'est pas question de morale pour que ton enfant il soit éduqué s'il les laisse à l'école. Hein. C'est parce qu'ils ont besoin de pognon, c'est tout.
10: Gérard? Oui. On accueille Force Verte. Il est dans une école privée de Paris.
3: Bah attends, mais c'est des mecs qui vont se faire passer par des habituels, ils vont prendre n'importe quel nom.
10: La Bioman School.
3: Ouais, non, mais même, c'est pas
12: salut
3: la peine.
12: Salut, toi, salut.
3: Voilà, ouais, tiens, vas-y. Vas-y, il fait du
12: oh, oui, dis-moi des mots d'insulte. Pourquoi avec ta grosse queue gluante.
3: Allez hop, je commence pas comme ça. Parce que tout à l'heure, je vais arrêter.
12: Vas-y, fais-moi mal. Oh, là c'est pas Bioman, hein. Bioman il vient d'arriver, c'est salut.
3: Non non tu dégages.
12: Bah, je viens d'arriver, j'ai rien dit.
3: Ouais, tu dégages, c'est pareil.
11: J'ai rien dit. Moitié homme, moitié robot.
3: Bon Olivier, t'essayes de gérer là ou quoi? Tu les peux se calmer ou quoi? Au lieu de t'amuser.
10: J'écoute des lasers.
3: Ouais, bah, pour l'instant, là, il...
10: Qu'est-ce qu'il fait?
3: Bah, allez, hop, moi, j'arrête.
10: Ultimatum?
3: Non, j'arrête.
10: Attends, j'ai coupé tout le monde.
3: J'arrête.
10: Qu'est-ce qui se passe, Gérard?
3: Non, mais, putain...
10: Tu suis rien, Olive, aussi.
3: Putain, mais suis. Non, non, mais là, c'est le bordel, moi, j'arrête.
10: Bah, je pose un ultimatum pour les
3: calmer. Non, non, je continue pas.
10: Non, mais...
3: Donc, la prochaine question, tu mets...
10: Non, mais si tu continues pas, il y a pas de prochaine question, c'est pas la peine.
3: Non, mais attends, déjà, je vais pas m'amuser avec des connards...
12: Allô, c'est Bioman.
3: Voilà, qu'est-ce qu'il vient faire, lui, là?
11: Ça va,
10: Bioman, t'as rien dit encore, c'est Force Verte que t'as viré, GG.
11: Bioman, ça va?
12: Ouais, salut, je voulais juste savoir si c'est possible de passer un petit bonjour à Sam Kukai.
3: Non, allez, hop, bonne nuit.
10: Ah, y a pas de bonjour, hein.
3: Bonne nuit.
10: Ni à Chewbacca, ni à tout ça, hein.
3: Voilà, terminé pour toi.
11: Bonjour, alors la question, s'il te plaît.
3: Alors, l'école, Sylvie, tu m'avais posé une question, je voulais.
11: Ouais, j'avais dit.
3: Attends, Frédéric, tu t'écrases, s'il te plaît.
12: Tu passes le bonjour à ta sœur, hein.
3: Ouais, bah, Frédéric, tu dégages, bonne nuit.
12: J'ai rien dit. Non, c'est Bioman, hein.
3: Allez,
12: c'est
3: hop, tu, moi, hein. Tu me les dégages, là,
12: c'est Bioman, à l'appareil.
3: Non, non, tu me les dégages, j'en ai marre. J'en ai marre, là.
12: Enculé.
3: Ouais, bah voilà. Alors, l'enculé, ah, t'emmerde. Bah,
10: là, vraiment, là.
3: Non, non, bah là,
10: c'est hallucinant, tu te laisses faire.
3: Gérard, les enculés, moi, tu les vires vite fait. Donc, Sylvie, tu voulais me dire?
11: Ouais, je disais que ce serait bien que l'école soit obligatoire jusqu'à 18 ans.
10: Pourquoi?
3: Ouais.
11: Bah parce qu'il y a beaucoup de délinquance, quoi.
10: Pourquoi?
3: Oui, mais ça...
11: Mais
3: ça...
11: alors, parce qu'ils sont à l'école, ils vont pas casser des voitures. Ah, c'est hors sujet, tout ça, hein.
3: Ouais, non, mais attendez, Olivia.
11: C'est pas le thème du débat, Gérard.
3: Olivia, ah, si, attends. Moi, je vais te dire une chose. Olivia et Paola.
10: Ouais.
3: Comme il reste plus que vous et puis Sylvie. Moi, je vais répondre quand même.
10: Parce que t'as
3: à mon avis, ce que Sylvie vient de dire, si, parce qu'à l'heure actuelle, si tout le monde, si les parents faisaient bien plus attention à leurs mômes, je pense que ça n'arriverait pas.
11: Oui,
3: d'accord.
12: Je suis d'accord avec Gérard.
3: Non, mais attends, Frédéric, je t'ai pas demandé.
12: D'accord.
11: Non, Gérard, c'est un schéma de pyramide, tout ça. Donc tu vois, c'est.
10: C'est-à-dire.
11: Comment?
10: Pyramide, c'est-à-dire pyramide carrée, pyramide ronde.
11: Ça a des choses à effet, quoi. C'est-à-dire que.
12: Ah, gros, excuse-moi, on n'entend pas bien, nous.
3: Non, ben, c'est ça, si t'entends mal, mais Frédéric.
10: C'est je disais, vraiment, c'est un schéma de pyramide, c'est-à-dire.
11: C'est-à-dire qu'en fait, en haut, t'as l'éducation, ensuite, t'as les élèves, ensuite, t'as la délinquance, quoi. Tu vois?
12: Oh non, je suis pas d'accord.
3: Non plus. Si, moi, je suis d'accord.
12: Pourquoi?
3: Stop,
12: on peut discuter.
3: Quoi, ta gueule?
12: Pourquoi tu es d'accord?
3: attends, mais moi je vais te dire une chose, que ta gueule, moi je t'emmerde. Alors tu dégages, ouais, tu dégages, tu dégages.
8: C'est pas moi, putain.
3: Tu dégages.
8: Pourquoi
3: tu
8: dégages? J'aimerais parler de mon bizutage, moi.
3: Oui, non, non.
8: Bon, donc moi.
3: Mais toi aussi, tu dégages, pour l'instant, c'est pas toi
8: non,
3: que
8: non,
3: je
8: j'aimerais parler de mon bizutage. On t'a reconnu, Tony. Non, mais non.
3: Tu me les dégages, là.
8: C'est pas moi.
3: Moi, je continue pas, je reprends pas la question.
8: Donc moi, ce qui me faisait.
10: Attends, Tony?
8: Oui.
10: C'est pas Tony?
8: Non, c'est pas moi.
3: Okay, non, c'est pas Tony, presque pas.
8: Bon, donc,
3: non, c'est pas Tony.
8: Moi, ce qu'il me faisait, c'est qu'il me mettait devant une grosse, il me disait de la sauter.
3: C'est pas toi qui commande.
6: Bon, ça va.
8: Tu sors mon coton pigeon.
3: Allez, hop.
6: Dors. Tu feras un gros bisou à Constant.
3: Voilà.
6: Mmh.
8: Et à ta soeur aussi.
3: Ouais, ben, et à ta mère aussi.
8: Tu la connais?
3: Ben alors, tu dégages.
6: Gérard, ta question, s'il te plaît.
3: Voilà. L'école débouche-t-elle sur quelque chose?
8: Pardon?
3: Frédéric, tu la fermes.
6: C'est un débat compliqué, ça.
15: Je sais pas si l'école, elle débouche quelque chose, mais Cotentin, en tout cas.
3: Qui c'est qui vient de dire ça? C'est Olivier!
8: C'est quoi ta voix, elle est bizarre?
3: Bon, allez, moi, j'arrête.
6: Non, Gérard, je réponds.
15: Il a mangé du clou.
3: Terminé.
6: Qu'est-ce Gérard, je réponds.
8: Tu te démerdes, t'es beau, t'es un beau gosse.
10: Ok, alors, de toute manière, Cotentin.
3: Ouais. Non.
8: Allez, là, continue, t'es beau gosse.
3: La semaine dernière, ça s'est bien passé. Là, c'est le bordel.
8: Mais c'est toi qui hurle.
3: Ouais, regarde. Je leur dis de rester poli.
8: T'es un enculé. C'est
3: toi, voilà, regarde.
6: Oh,
3: c'est
6: toi qui insulte tout le monde.
3: Gérard. Non, mais là, je viens pas le dire.
6: Allez,
3: dans...
6: Gérard,
3: allez, hop, tu me le vire.
6: Gérard.
10: Y'a le PDG qui appelle.
3: Non, faut quand même pas me prendre pour un con.
10: Manu, tu travailles un peu.
3: Là, tu as travaillé, sinon tu dégages vite fait, toi. Rico, la semaine dernière, tu m'as fait du boulot mieux que ça.
10: C'est vrai, ça.
16: Non, t'étais meilleur la semaine dernière.
10: N'importe quoi, hein, cette semaine.
6: Gérard, je peux répondre.
10: Très déçu. Hein.
3: Oh.
10: Un nouveau jeu vidéo, tu sais.
3: Ouais.
10: Ah oh, merde, le micro.
16: Pardon, vas-y, continue, Gérard. Ouais,
3: donc, Olivia.
6: Ouais, ça, c'est un problème de satellite, là.
16: Arrête avec le micro, Olive.
3: Bon, c'est quoi, là, Olivier? Non, allez, moi, c'est fini, allez, hop.
6: Non, Gérard.
3: Non. Attends, la semaine dernière, t'étais pas là, c'était pas le bordel. Cette semaine, t'es là, c'est le bordel. Là, c'est le bordel.
10: C'est pas de ma faute.
3: Non, c'est pas de ta faute, c'est de la faute à qui?
6: Bah, faut pas le crier, le pauvre chouchou, moi je l'aime.
3: Eh ben, dans ces cas-là, tu te démerdes, tu fais les débats avec lui. Tu viens et tu lui t'as qu'à venir et lui tailler une pipe.
6: Moi je veux dire.
3: Hein?
6: Gérard,
3: hey. Là, ça commence à bien faire.
6: Je suis pas d'accord.
10: Sur Minitel, il y a du con qui dit que Gérard est allé à l'école dans la vie avec une bouteille de à la main et un coton-tige dans le cul.
3: Voilà. Non, mais il me pose des questions comme ça que bidon depuis tout à l'heure.
10: J'y peux rien, c'est pas moi, c'est sur Minitel.
6: Bon, Gérard, est-ce que je peux répondre?
3: Ouais, c'est qui?
6: C'est Olivia. Je réponds, c'est Olivia.
15: Non mais vas-y, hein.
3: Bah, je t'écoute.
6: Bon,
3: et mon café, il arrive quand?
16: Son mauvaise tête.
17: Ça fait une heure que t'es pas...
3: Non, je t'ai filé 5 balles.
16: C'est
3: pas vrai, ça. Oh, le cas! Le double voix, toi!
16: Non mais...
10: Qu'est-ce qui se passe?
3: La double voix, t'arrêtes ou quoi?
10: Bah, mais moi, j'ai pas de double voix.
3: Non, t'as pas de double voix, tu t'amuses.
10: Regarde, j'ai pas de double voix.
3: Moi, j'arrête. Pourquoi? Terminé. Allez, ça va être...
10: Non.
6: Gérard, j'ai même pas répondu.
10: Vas-y, réponds.
6: Alors, je réponds tout d'abord, je voudrais dire Manu, je t'aime.
3: Voilà, bah voilà. Dans ce cas-là, tu retournes au standard. Olivia, tu retournes au standard.
10: Au standard.
6: Oui, l'école débouche sur quelque chose.
10: Pourquoi?
6: Bah, parce qu'en fait, c'est cool d'avoir un petit bagage à soi quand même.
3: Non, mais tu vas prendre là.
6: Non, mais elle dit n'importe quoi.
3: Non, tu prends pas 4 heures, tu prends dans 12 minutes.
10: Gérard, on a strictement rien à foutre de ce que tu lui dis, puisqu'il parle à Bart, tu vois.
3: Dans 12 minutes, tu prends.
6: Ah, bah, c'est gentil,
10: il ne t'écoute même pas, il s'en fout.
6: Alors, Gérard,
10: il s'en fout.
6: C'est sympa. Ouais, donc, je lui dis. Hein.
10: Donc, Gérard, ta question, c'est quoi?
18: Il n'y a plus que des filles en air là, Gérard. On a viré tout le monde.
6: Ouais, ben, envoyez des mecs un peu, hein.
3: Là, on en est qu'à la deuxième. Là, ils n'arrivent pas à gérer les gens au standard.
18: Il n'y a plus de défi, Gérard.
16: On n'a plus de défi. Ouais. T'insultes tout le monde. T'arrêtes pas de dire ta gueule et tous les mecs, tu les jettes.
6: Non, mais c'est vrai.
16: J'ai écouté tout à l'heure. Les mecs, une fois sur deux, tu jettes les mauvais.
6: C'est vrai.
16: Tu jettes les mauvais mecs.
3: Mais là, c'est qui? C'est qui là qu'on a? C'est qui qu'on a?
6: Les deux premières questions, elles étaient très bien.
3: Non, c'est à moi.
6: Et
3: non, écoute.
6: Je crois qu'on m'entend plus.
16: Ça, c'est un mec.
3: Mais sans d'où?
6: Et Christelle, vas-y, on t'entend.
15: Allô.
18: C'est pas Ola, je crois.
3: Bon, allez.
6: C'est
3: fini.
6: C'est pas Ola.
16: À chaque fois, tu te trompes. Une fois sur deux, tu viens le mauvais. Il y a un mec qui insulte et toi, tu crois toujours c'est le bon et c'est le mauvais.
3: Là, ils s'amusent à je sais pas quoi aussi.
2: Je t'écris le nom du prochain disque.
12: Moi, je m'en fous, j'attends le standard, il y a plus d'autres questions.
2: Bon Gérard, tu enchaînes sur la troisième question. Enchaîne sur la troisième.
3: On pose la prochaine.
2: Gérard, reprends ton débat. Il y a des gens qui veulent répondre. Donc,
11: ouais, c'est vrai.
2: Donc vas-y, réponds.
3: Donc alors, Olivia.
11: Oui, bah moi j'ai dit que oui, l'école, elle, en fait, il y a deux solutions. Ouais, elle débouche sur quelque chose parce que bon, c'est cool d'avoir un diplôme, quoi. Ouais, et puis deuxièmement, ça débouche sur rien, quoi.
3: D'accord. Sylvie.

0: Bon, à mon avis, je pense que moi, je suis de ton avis. Donc, Olivia, je pense que ça va être pareil. Merci pour le Larsen.
1: Pardon, c'est pas, j'étais en train de chier.
0: Ouais. Il sort d'où, lui?
2: Bah, je viens de le rappeler, mais j'ai pas eu le temps de l'annoncer. Il a parlé tout seul.
1: Et j'ai entendu le clic.
3: Qu'est-ce que ça veut dire avec le
1: débat? Ah, pardon. Non, mais c'est pas ça, je suis en train de m'essuyer. Gérard, est-ce que je peux parler de mon expérience?
0: Non, mais attends, tu réponds à la question, on n'en a rien à foutre du reste.
1: D'accord.
4: Donc réponds à la question.
1: Donc, moi, au début, j'avais 0,6 de moyenne au premier trimestre, en 85.
0: Non, mais attends. T'es à l'école, débouche à quelque chose, on te demande pas combien que t'as eu. Si tu comprends pas la question, tu dégages tout de suite.
1: Oui, allô, non, mais
5: moi, j'aurais voulu répondre.
1: Non, moi, ce que j'ai
5: fait. J'ai eu un parcours idéal.
1: J'ai eu des. Pas moi.
5: Ah, ben oui, moi, justement.
1: Vas-y.
5: Oui,
0: tu la laisseras faire.
4: Mais Gérard, c'est pas moi de gérer, c'est toi qui gères ton débat.
1: Vas-y, c'est ton débat.
0: Mais attends,
1: j'écoute ton témoignage avec grand intérêt. Vas-y.
0: Mais attends, mais qu'est-ce qu'il vient de me parler de n'importe quoi?
6: Tu leur dis pourquoi il parle dessus?
1: Mais je sais pas, vas-y, parle.
5: D'accord, je te remercie. Vas-y. Donc voilà, je te disais, j'ai eu un parcours idéal. À savoir que j'ai eu une enfance seule parce que.
0: Allez hop. Dors. Dehors celui-là.
1: Est-ce que tu veux dire que tu es un enfant de la DAS?
0: Voilà, allez hop, toi aussi dehors. Hop là, bonne nuit.
6: Vous êtes dégueulasse hein, quand
4: ça
6: même.
4: Ça y est, Gérard.
0: Ça va vite.
6: Vous êtes quand même dégueulasse. Hein.
0: Vos profs sont-ils compétents?
6: Non.
0: Alors, Olivia?
6: Non, ils sont pas compétents, ils sont cons, ils sont chiants, ils sont presque des imbéciles, voilà.
0: Ah, mais pourquoi? Attends, le mec qui s'amuse à passer sur tout le monde, c'est pas la peine. Je t'ai dit de dégager pour une bonne fois pour toutes.
6: Non, moi je dis que les profs, ils sont tous pareils, quoi.
0: C'est-à-dire?
6: Ils nous prennent pour des imbéciles, quoi. C'est-à-dire qu'ils sont cons, ils sont incompétents.
0: D'accord.
6: Ils n'ont pas le sens de la pédagogie.
0: Mm-hmm. Ouais. Sylvie?
7: En fait, c'est qui vient de parler, là?
6: C'est Olivia.
0: C'est Olivia.
7: Ouais, t'es encore en cours, toi?
6: Comment?
7: T'es encore en cours?
6: Oui.
7: Ah ouais, parce que moi je travaille, tu vois, je suis plus en cours.
6: Mm-hmm.
7: Et quand tu commences à travailler, t'as une autre idée des profs, tu vois.
6: Ah ouais, c'est-à-dire?
7: C'est-à-dire que quand t'es en cours, tu dis que les profs c'est des connards et tout ça.
6: Mm-hmm.
7: Mais quand tu travailles, tu dis ouais, j'aurais dû écouter mon prof.
6: Ah non, je crois pas, non.
7: Ah bah, moi je peux te le dire parce que je suis plus dans ton cas, donc.
0: Sylvie,
2: attends, excusez-moi, on accueille Bébé. Hein.
0: Ah, enfin!
5: Ah bah ouais, GG!
0: Enfin!
5: Ah bah ça nous fait plaisir!
0: On voudrait bien avoir Couscous aussi!
5: Ah ouais, Couscous il était là! Ça serait bien!
2: Attends Gérard, tu vas voir, attends!
5: Super!
0: Attention!
5: Qu'est-ce qui se passe avec ta voix?
7: Gérard, parle dans ton micro!
3: Non! Allez, là!
6: Ah, Dark Gérard!
3: Vos profs sont-ils compétents? Musique!
4: Attends, il y a le titre du disque!
5: Gérard!
3: Minute, Bébert!
5: Ouais!
3: Donc c'est.
5: Allez, mets un peu mon ami!
3: Gérard! Une tige dans la tête, tonton! Allez hop, c'est bon, à tout de suite!
0: Si tu me renvoyais. Bah voilà!
4: Ah bah ça marche bien là!
0: Donc vous venez d'écouter Badaboum, mais voilà! Donc c'est la suite et.
4: Et la fin?
0: Non, on continue toujours les débats! Donc on va y grec.
4: C'était quoi le titre qu'on a écouté parce qu'on a...
0: Badaboum avec une tige de coton, voilà. Donc ouais. Celui qui s'amuse à dire une connerie, ça va aller vite, il va jamais tout de suite.
5: Allô Gérard, c'est Couscous.
0: Ouais, attends, Couscous. Ouais, Couscous, 5 minutes,
5: okay.
0: J'annonce quand même...
5: Et qu'il faut Manu au standard.
0: Ouais, mais Manu, il est starbé ce soir.
5: Attends,
0: j'ai rempli tout ce que tu voulais, Gérard.
5: C'est ton ami Bébé.
0: Ouais, bah
5: ouais, Bébé. La fête à la merguez.
0: Yeah. Oh, Couscous et Bébé, vous calmez, s'il vous plaît.
5: D'accord, Gérard.
0: Il y a okay.
5: Rambo qui est là aussi, qui voulait parler sur l'éducation.
0: Ouais, non. Bon, et Rambo.
5: Ouais, moi j'ai adoré.
0: Wow.
5: Sur 5 sur 3. Mon ami.
0: Non, et là, ça commence. C'est toi, là, Olivier. Olivier, c'est toi! Olivier, c'est toi, merde, tu me fais chier là!
5: C'est quoi ce son là?
0: Ah, tu vois que c'est toi!
5: Et t'es nerveux pour
0: non,
5: rien!
0: Là, ça commence à bien faire, Olivier!
5: Attends,
2: entre parenthèses, Gérard, tu vois que c'est pas moi au standard! Hein.
0: Olivier, ça commence à bien faire! On récupère. Le Larsen, merci! On récupère Paola!
7: Oui!
0: Olivia!
6: Oui, je suis là!
0: Attention, Larsen! Sylvie!
7: Oui!
0: On parle plus fort, s'il te plaît, ma chérie!
7: Oui.
0: Merci.
3: Plus fort encore.
0: Rambo. Rambo.
5: Mon ami.
0: Le professeur. Oh, le Larsen. Non mais je sens. Je sens que vous allez gerber les trois pétasses. Hein.
4: Ça va gerber, quoi.
8: Il y a du larmes.

0: du larsen dans la radio.
1: Gérard, le débat. Le débat.
2: Professeur Kim Baro, là.
3: Gérard, je crois que je vais appeler Cécile et Christina.
2: J'ai l'impression.
0: Mais qu'est-ce qui se passe dans la maison, là? Allez, qu'est-ce qui se passe, là?
2: Mon bébé et couscous.
0: Oui, mon ami, qu'est-ce que tu veux savoir?
4: Gérard, espèce de gros tas,
2: comment?
4: Je t'ai dit qu'on t'a pas insulté, espèce de gros tas, pour que tu nous appelles pétasse.
2: Qui c'est qui vient de dire ça? Alors, c'est bien.
0: Allô, moi, j'étais colo.
2: Je sens qu'il y a des nanas qui vont gerber.
0: Allô. Donc, c'est le professeur Kimball. J'aimerais témoigner sur Gérard quand il était écolier.
2: Non, alors, je vais dire une chose, c'est pas la peine de t'amuser comme ça. Attends, couscous.
0: C'est Couscous qui t'appelle.
5: Ouais, qu'est-ce que tu veux savoir, mon ami?
0: Comment ça va, mon ami? CCPN option jardinage, ils t'ont des déplos toute la journée. Hein.
2: Ouais, bon, couscous.
5: Tu voudrais parler un petit peu quand même sur l'éducation.
3: Gérard, excuse-moi, tu vas être content parce qu'on accueille Cécile et on accueille Christina.
2: À la place.
3: Salut. À la place d'Olivia et Sylvie. Hein.
2: Voilà. Comme ça, ça ira plus vite. Alors, Cécile.
6: Salut,
0: hello, everybody.
6: Salut Rambo.
2: Salut Rambo.
6: Ça va Rambo?
2: Christina.
1: Bon, Gérard, donc tu reviens dans le débat.
2: Donc maintenant vous allez professeur Kimbao là, qui voulait parler de
0: Kimball, bonsoir.
2: Bon, ok. Donc voilà, maintenant on se calme. Alors on prend.
0: Qu'est-ce qui se passe dans la maison?
2: Oh, couscous.
0: Couscous, c'est
2: Bébert, vous vous calmez s'il vous plaît tous les deux.
0: Y'a pas de problème, mon ami. Y'a pas de problème. T'as un ami, je te fais un prix.
6: J'aimerais bien avoir Rambo en rentrée.
1: On se calme, tout le monde se calme, on écoute.
0: J'adore, mais j'arrive.
2: Bon, Rambo, tu commences à te taire, s'il te plaît.
0: Y'a pas de problème.
2: D'accord. Alors, vos profs sont-ils intelligents? Donc, on va demander à Paola.
1: Ah.
6: Voilà. Ben ouais.
2: Tu te réveilles, s'il te plaît?
6: Ouais, ben moi, je te dis qu'ils sont intelligents.
2: Et pourquoi?
6: Tu vas pas me gonfler avec tes questions non plus.
2: Bon, alors, si je te gonfle, eh ben, tu dis bien. Allez, bonne nuit.
3: Hop, ça c'est pas de parler comme ça. Hein.
2: Tu la sors. Allez hop, tu me prends une autre nana.
0: Un mec, un habituel.
6: Un trablo.
3: Tu pourrais peut-être appeler Tony.
2: Non.
0: Melkara,
3: Midi.
2: Oui. Non.
0: Melkara.
2: Non. T'appelles pas les habituels. Tu me prends. T'essayes de voir là sur Stison.
7: Ok, j'y vais.
2: Hein, vous me prenez une nana à la place de Paola. Donc Cécile.
3: Cécile.
6: Oui. Est-ce que les profs sont intelligents? Ouais, certainement, quoi, parce que sinon ils seraient pas profs, quoi.
2: Mm-hmm.
6: Donc ils ont quand même des classes, quoi.
2: Ok. Donc, Olivier, s'il te plaît, tu t'amuses pas comme ça.
1: Je m'amuse pas?
2: Non. Bon.
0: Qu'est-ce qui se passe avec le double fond, là? Il y a de la musique dans l'air, bébé.
2: Max!
0: Il y a de l'huile dans l'air. Hein.
2: Gérard. Non, tu commences à m'énerver, Olivier.
1: Tu vas me faire virer après.
2: Tu lui dis qu'il arrête d'appuyer là sur une touche.
1: Il va me virer.
3: On accueille Mélanie à la place de Paola.
2: Mélanie, allô. Bonsoir.
6: Allô.
0: Allez Mélanie, comment ça va à la maison?
2: Pose
3: ta question.
1: Gérard, pose ta question, est-ce qu'il est incapable de...
2: Ouais. Donc alors Mélanie, pour toi, est-ce que les profs sont pour vous, est-ce que les profs sont-ils compétents? Voilà la question que je posais depuis tout à l'heure.
0: Bah, c'est Rambo, je peux répondre.
2: Non, Rambo, pour l'instant, c'est pas toi que je m'adresse tout à l'heure, tu appelles Rambo.
0: Une putain de gueule. Y'a pas de problème. Ah non, c'est pas moi qui a parlé, y'a quelqu'un qui a imité ma voix.
2: Eh, je sens qu'entre Rambo et professeur Kimbao, ça va mal se terminer.
0: Eh, y'a pas de problème, Gérard, laisse-les tranquilles, ils sont sympas, on les a eu en antenne. On est bien à l'antenne, hein, bébé.
2: Ouais, y'a pas de problème.
6: Oui.
2: Mélanie, pour toi.
6: Oui, ben moi, je pense que oui, puisque je suis professeur d'anglais en collège. Et les professeurs sont compétents puisqu'ils sont arrivés jusqu'à ce stade.
2: Mmh.
6: Mais avec les élèves, c'est pas tous les jours facile.
2: Sans indiscrétion, je peux savoir quel âge que t'as pour être...
0: Il est beau, Manu.
2: Couscous.
0: C'est pas couscous, hein. Non, c'est bébé, je disais il est beau, Manu.
2: Bon, bah alors c'est bon, bébé.
0: Ok, pose ta troisième question.
6: J'ai pas répondu, moi.
2: Mélanie.
0: Laisse parler, Mélanie.
2: Mélanie, s'il te plaît, sans indiscrétion, ton âge pour être prof d'anglais déjà?
6: J'ai 28 ans et ça fait un an que j'enseigne.
0: Bravo. Mélanie, sans indiscrétion, est-ce que tu suces?
6: Oui.
2: Tu sais qui prend. Alors Rambo.
0: Tu
2: me prends Rambo.
0: Non, Gérard, s'il te plaît. Professeur Kimball. Non, tu viens pas Rambo.
6: Maman, on veut Rambo.
0: Ouais, les filles, elles veulent Rambo, c'est un vrai mal, un homme.
2: Ok.
6: Gérard, est-ce qu'on peut écouter ce que Rambo a à dire, s'il te plaît?
2: Non, pour l'instant, c'est
0: non, mais je voudrais témoigner, il n'y en a pas pour long. Moi, je voudrais dire que j'ai surtout
6: pense
0: une.
6: Professeur, je suis bien blessé.
0: Oh, tu m'as chérie, tu m'écoutes?
6: Ouais, s'il vous plaît, on écoute Rambo.
0: Ok, il n'y a pas de problème. Gérard, tu m'écoutes? Je voudrais quand même te dire que, tu sais, nous, en tant que routiers, on a quand même eu une jeunesse sur les bords de route, sur les bords de périphériques ou d'autoroute. Voilà.
6: Ouais, vas-y, hein.
2: Cécile.
7: Oui.
2: Donc pour toi, ouais, toi tu m'as répondu, tu m'as dit que non pour toi, à ton avis.
7: Si, si, ils sont compétents parce que quand même, s'ils sont arrivés, c'est que vous avez quand même des cases de pleine, quoi.
2: Oh.
7: Donc voilà.
2: D'accord. Christina.
8: Ouais, ben moi je voulais dire que intelligent peut-être, mm-hmm. Or compétent pas tous. Hein.
2: C'est-à-dire pour toi.
8: Ben, il y en a qui en ont rien à foutre des élèves, ils ont leur salaire à la fin du mois et
9: c'est faux.
8: Qu'ils y arrivent ou pas, ils en ont rien à foutre.
9: C'est faux, c'est...
7: Ouais, voilà, c'est archi faux.
2: Attends, attendez.
5: Non, mais j'ai quelque chose à dire.
2: Mais il sort d'où, lui?
5: Mais c'est ton premier débat, je te dis.
2: Il sort d'où, Jean-Paul T?
3: Je sais pas, normalement, il est pas là.
5: Mais non, mais je suis resté coincé, je sais pas quoi, dans le standard.
2: Bah, tu as resté c'est coincé, maintenant tu vas te décoincer.
3: C'est l'informatique, hein, ça marche jamais.
5: On parlait des ordinateurs et tout ça, et bah, moi, je veux bien parler de l'éducation.
2: Rico, essaye de voir, là, de me sortir Jean-Paul T, là. Il a rien à foutre là-dedans.
10: Il a bidouillé l'informatique, je crois, il a incrusté dans le standard.
2: Il a rien à foutre là.
5: Non, mais je ne peux pas sortir avant 5h.
2: Eh ben, tu vas sortir tout de suite.
5: Non, mais attends, le plus drôle, Gérard, c'est que...
2: Il sort d'où, là?
10: Attends, Gérard, on enlève tout le monde, on va voir.
5: Ouais. Non, mais le plus drôle, c'est pas jusqu'à 5h, ce qui fait que je me tape la fin d'embrouille après. Tu vois le truc?
1: Savannah, sur Minitel, elle raccroche.
5: Tu vois le truc, Gérard? Allô? Y'a encore quelqu'un ou pas?
10: Ouais, on t'entend, mais on essaye de t'enlever, apparemment.
3: On aimerait bien plus t'entendre, quoi.
5: Bah, ok, moi là-dessus, y'a pas de problème, mais j'entends plus Gérard, qu'est-ce qui se passe?
2: Moi je te demande de
5: continuer, là, ils sont en train de faire le débat ou pas?
2: Je te demande de te retirer.
5: Ouais, allô, je peux pas! J'ai comme ça jusqu'à 5h!
2: Bah non, mais là, moi je continue pas avec un connard comme ça.
5: Alors, je me taper la fin d'embrouille, tu crois que ça m'amuse?
2: Non, mais attends, dans ce cas-là, tu dégages.
5: T'as pas des images à filmer là?
8: Raccroche!
2: Bon, tu raccroches et ça me prend les pieds.
5: Voilà.
2: Donc, Bébert.
5: Ouais, y'a pas de problème.
2: Attends, Bébert.
5: Ouais.
2: Qui c'est qui veut me poser une question?
5: Bah, c'était moi.
8: Non, mais moi j'ai pas fini, hein.
2: Christina, oui.
8: Ouais, je disais que les profs, ils étaient intelligents, mais il y en a qui en ont rien à foutre des élèves, quoi. Mm-hmm. Ouais, ils sont pas tous compétents. Ouais. C'est archi faux.
2: D'accord.
8: Attends,
2: Mélanie et Cécile, attendez. On va demander quand même l'avis à Bébert et à Couscous.
5: Il n'y a pas de problème. Vas-y, okay. Couscous, alors, Bébert. Je laisse la parole.
2: Bébert.
5: Non, je laisse la parole à Couscous en premier.
2: Non, vas-y, Bébert, je te demande de répondre.
11: Vas-y, Bébert, vas-y.
5: Couscous.
2: Bébert, s'il te plaît.
11: Vas-y, Bébert.
2: Bébert, allez Bébert, on se dépêche là, s'il te plaît.
5: Ok, tu sais, ça n'a pas toujours été facile pour nous autres, hein.
2: Mm-hmm.
5: Et toi comme nous, il n'y a pas de problème.
2: Ok, Couscous.
11: Ouais, bah des profs, il y en a des compétents, il y en a des pas compétants.
5: Moi je me rappelle.
11: Pour nous, comme dit Bébert
2: s'il te plaît.
5: D'accord.
2: Okay.
11: Dans la cité, il y a toujours des petits problèmes.
2: Okay.
5: Ouais. Moi, je me rappelle d'une prof de mathématiques, elle avait des grosses lunettes et...
11: Ah ouais, on aimait bien l'applaudir, la salope. Hein.
2: Non, l'Arsène, je sais pas où, mais il y a l'Arsène. Hein. Oh, c'est bon.
5: Ouais, c'était une grosse salope.
2: Oh Bébert.
5: Ouais, non, mais la prof de mathématiques...
2: Mais Bébert, Couscous, oh là là, l'Arsène. Oh le Larsen. Bébert et Couscous, s'il vous plaît, on se calme.
5: Y'a pas de problème, mais c'était quand même une grosse salope.
11: Ah, tu m'étonnes, la salope que c'était. Hein.
2: Bébert,
3: ouais, Gérard, là c'est pas nous, hein. J'essaye de gérer, d'au moins de poser ta question,
2: Gérard,
3: et que les gens
2: Bébert
3: répondent
2: et
3: dans
2: Couscous.
3: La...
2: Non, mais Gérard,
1: c'est pas grave, c'est nul là, c'est nul, tu gères.
2: Ouais, non mais attends, pour l'instant, quand Bébert et Couscous, ils auront...
5: Y'a pas de problème, mon
2: Donc,
5: fils.
2: Alors moi, je vais répondre quand même là, parce qu'il y a les trois piques qui arrêtaient pas de se battre en duel là pour me dire qu'ils étaient d'accord ou pas d'accord sur les profs compétents.
8: Ouais.
2: Moi, je peux vous dire une chose, que de toute manière, les profs, t'en as des compétents et t'en as qui sont pas compétents. Pourquoi? Parce que c'est pour dire une chose, que dès qu'ils nous posent une question, ils vont tellement trop vite à les poser qu'on n'a pas le temps d'y répondre.
3: C'est dégueulasse les compétents.
2: Ouais. Alors maintenant, la prochaine question, je sais que ça... Olivier, s'il te plaît. Tu prends la gueule du monde ou quoi, toi, maintenant? Tu écoutes qui, là?
5: Qu'est-ce qui s'est passé?
2: Tu peux faire ça tous les jeudis, hein?
5: Il y a un problème avec la voix de Gérard.
2: Ah non, mais là, je commence à en avoir ras-le-bol, hein.
5: Il y a un problème, là.
2: Ça commence à bien faire, hein.
5: Là, je crois qu'il y a un problème, là.
2: Tu vas aller bosser, là.

0: problème.
1: Tu gères bien ta...
2: Tu gères pas ton ébat.
1: Tu me fais chier, t'arrêtes pas de faire des conneries.
2: Mais j'ai rien fait.
1: Ok.
3: Viens, dites mania un petit peu là.
1: Bon, bébé, couscous, maintenant vous vous calmez, ça commence à bien faire.
2: Mais voilà quoi.
3: Gérard.
2: Non, c'est vrai, calmez-vous.
1: Alors, Christiana.
4: Gérard. Oui, je peux. Ouais, je peux parler ou pas?
1: Oui, vas-y.
4: Ouais, mais je disais que...
1: Ouais, toi, attends. Mais celui qui veut parler plus vite que les autres, il dégage. Voilà, il n'y a pas d'ok, c'est super. C'est comme ça avec moi, maintenant.
5: Gérard.
1: Christiana.
5: Gérard, est-ce que tu te gomines les cheveux?
4: Oui, je peux parler.
5: Il n'y a pas de problème. Allô, Gérard.
4: Et chacun son tour.
5: Mais là,
1: vous
5: parce qu'il y a beaucoup de décalage, parce que j'appelle pas de
1: Oui, mais attendez, attendez. Non,
5: calmez-vous,
1: ce bruit.
5: Donc,
1: attendez, chacun votre tour, quoi. Tu parleras à ton tour.
3: Vous la fermez aussi, hein.
1: Olivia, Christiana.
4: Pas de foutre le bordel, là. T'as pas parlé, Anna.
3: Qu'est-ce qu'elle raconte, là?
1: Ouais, lui, quand il me prend le décalage, il va le faire chez lui. Christiana.
5: Désolé,
1: je suis
5: pas
1: d'ici
5: aussi.
1: J'en ai rien à foutre, tu dégages.
5: Y'a pas de problème, hein. Y'a là, c'est un raciste.
1: Couscous, ce bébé, vous vous calmez. Toi, tu fermes ta gueule maintenant.
5: Je suis vraiment désolé.
1: Tu la fermes.
5: Mais y'a là, y'a pas de problème.
1: Tu la fermes.
3: Y'a pas de problème.
1: Bon. Il sort d'où, lui?
5: Tu pourrais avancer dans le débat, s'il te plaît. Hein,
6: bah, je l'ai annoncé, c'était Ramondo, mais...
1: Mais pour l'instant, il...
6: Voilà,
5: ouais, mais tu t'es là un peu trop, hein. Il est là, t'es
1: content. Christiana, tu réponds... Place, mais il va la fermer ou quoi, lui?
3: Oh là là, c'est
6: mais il est parti.
1: Christiana.
4: Oui. Bon, alors, je vais dire qu'il y a des profs qui sont très vicieuses, autant mec comme nana, et que quand j'étais en 6e, j'avais un prof de français. Donc, voilà.
1: C'est bien parce que les trois quarts des mots que j'ai presque rien entendu sur ta question, sur ce que tu m'as dit.
7: Mais là, c'est plus possible. C'est plus possible.
1: Non, parce qu'il y en a un qui s'amuse à faire des bruits de dents et qui a coupé au même moment que tu voulais dire quelque chose.
7: On répète.
1: Alors, reprends dans ta question.
4: Ouais, je répète. Il y a des profs femmes qui sont vicieuses autant que des mecs, quoi. Mm-hmm. Il y a des profs mecs. Vicieux.
1: Olivier, s'il te plaît, t'arrêtes un petit peu maintenant. Non. Tu viens d'appuyer sur un bouton pour lui couper.
6: Là.
1: Hein? Alors, moi, j'ai je m'en fous. Tant qu'elle aura pas fini de répondre, je continuerai.
5: Bon, bah.
1: Alors, Christiana, tu redis
4: je
1: pour la troisième fois.
4: Bon, il y a des profs femmes qui sont vicieuses et il y a des profs mecs qui sont vicieux aussi.
5: C'est vrai.
4: Et donc, je disais que quand j'étais en 6e, il y avait un. Qui s'est tapé la prof de français.
5: Gérard aussi s'est tapé sa prof de français.
1: Tu sais qui vient de dire ça?
5: C'est Angelo Spaghetti.
1: Ouais, bah Angelo Spaghetti, tu dégages. Ouais. Ça t'apprendra d'être un peu plus poli avec moi. Et hop, bonne nuit.
5: C'est pas
1: non. Maintenant, ça va aller vite fait. Non, mais ça va être vite fait. Allez, hop, dehors. Cécile.
8: Oui, Gérard, écoute, moi, je pense que, il y a des profs qui sont vicieux, quoi. Qui prennent plaisir à monter le pilote et c'est tout, quoi.
1: D'accord.
8: Mais je voulais te dire, Gérard.
1: Oui.
8: Au fait, là, Couscous et Berbère, j'avais l'impression que c'était Eric et Ramzy, hein.
1: Non, mais on verra. Laisse-moi continuer de poser des questions. Okay. On verra après. Mélanie, comme t'es prof d'anglais.
9: Oui, ben moi, j'aurais deux choses à dire. Je trouve déplorable.
1: Celui qui s'amuse à parler anglais, tu le dégages. Je n'ai pas demandé de réagir. Alors maintenant, ça va aller vite fait.
7: Ok, okay. No go out.
1: Okay. Et hop, au standard, dégage.
7: Suffit. Allez.
1: Bonne nuit, Mélanie.
9: Oui, je disais qu'en tant que professeur, je trouve tout à fait déplorable qu'on ait droit à un tel spectacle de langage et de vulgarité.
1: Mm-hmm. C'est-à-dire?
9: Aussi bien de la part des auditeurs que de toi.
10: Yes, all right.
1: Non mais attends, je vois pas le rapport avec...
9: Première chose.
1: Deuxième chose, bon Olivier, s'il te plaît, t'arrêtes de parler anglais quand on me parle.
7: Mais c'est pas moi. Putain.
1: Bon allez hop, de manière il est 2h30, moi 3h30, j'arrête de terminer.
3: Non,
1: moi ça va aller vite. Non, comme t'as rien à foutre, Olivier, t'es en train de faire le con. Ah, ben, t'as déjà, Christiana.
7: Je fais pas le con.
1: Christiana, oui. elle a répondu à la question. Tu l'as coupé à moitié, j'ai même pas entendu ce qu'elle voulait me dire. Maintenant, tu t'as mis à faire le con. Voilà. Alors, si c'est pour faire le con, moi j'arrête.
9: Mais je sais pas si c'est lui, mon
5: frère. Allez,
4: vas-y, Mélanie, dis ce que t'as à dire.
9: Moi, je voulais dire que si certains professeurs, surtout des femmes, s'exhibent comme ça, montent leur culotte, si ça fait partie de leur fantasme, c'est pas très intelligent par rapport à des enfants qui sont souvent mineurs. Et Olivier a un très très bon accent.

0: Ouais.
1: C'est bien, on n'a pas d'Olivia. Hein.
0: Olivier.
2: Yeah, again.
0: C'est
2: plus l'accent
0: américain que l'anglais, mais c'est pas
3: Gérard.
1: Quoi?
3: Est-ce que t'as couché avec ta prof de français, c'est Angelo Spaghetti, là?
1: Non, mais toi, je t'ai demandé de... mais toi, je t'ai demandé de dégager, tu commences à m'énerver maintenant, ok? Alors, tu dégages avec tes questions bidons.
3: Quoi, la prof de maths?
1: Ouais, bah, tu dégages, allez hop.
4: Gérard, excuse-moi, est-ce qu'on pourrait avancer un peu sur le débat?
1: Ouais, bah, maintenant, il est 33, on
0: vas-y,
1: va mettre...
0: Vas-y, Gérard, pose ta question.
3: Tu connais ça, toi, hein? Et 69 avec ta prof de français,
1: c'est... Allez hop, oh.
3: Non, parce que
1: hey,
3: je connais pas. Je connais pas.
1: Ah, Gérard,
5: quoi?
1: Je te demande de dégager Olivier Spaghetto.
5: Je crois que c'est Angelo Spaghetti.
1: Oui. Ouais, bah tu le dégages.
4: Moi, je dégage aussi.
1: Ce soir, commence à bien faire, là, vos conneries de discuter tous les deux.
4: Il y a un mois de guerre.
5: Ça fait longtemps qu'on s'est pas vu.
1: Non, mais. Gérard. Vous êtes là pour faire le standard, pas pour discuter.
4: Gérard, tu y vas?
0: Gérard, ta question, s'il te plaît.
6: Après, on dira que c'est les filles qui sont bavardes.
3: Vas-y, Gérard, continue.
1: Voilà, c'est bien.
3: Oh.
1: Alors, êtes-vous pour la semaine des 4 jours, Mélanie? Mélanie.
0: Pour la sodomie de quoi?
1: La semaine des 4 jours.
6: Oui, tout à fait.
0: Ah bah ouais, elle est prof.
6: Bon, c'est pas possible de parler dans cette émission, hein.
1: Non mais quand de manière, t'inquiète pas, je vais vous prendre tous hors antenne tout à l'heure. Vous allez voir que la première qui va pas vouloir écouter ce que
4: Gérard,
1: je vais lui dire
4: tout à l'heure, tu vas faire ça, d'accord? Mais non, s'en fout, tu continues ton débat.
1: Donc êtes-vous pour ou contre? Êtes-vous pour la semaine des 4 jours? On met un disque.
4: Non, on va mettre un disque après, je le cherche pendant. Donc tu continues.
1: Bah ouais.
0: Je suis contre Gérard.
6: Alors, moi, c'est Mélanie.
1: Alors Mélanie pour Gérard.
0: Gérard,
5: on accueille des 3 à la place de Bébert, il a raccroché tout à l'heure.
6: Je suis contre la semaine des 4 jours parce que ça donne beaucoup trop de travail aux élèves.
1: Mm-hmm. Et pourquoi?
6: Parce que c'est comme ça, c'est les heures de cours sont restreintes à 4 jours. Donc tout le programme d'une semaine, tu dois le faire en 4 jours. Donc ça fait beaucoup plus de travail, ça fait trop de charges.
1: D'accord.
0: Ouais, voilà, c'est ça.
1: Donc Cécile?
4: Il y a la CSG à payer.
1: ça commence à bien faire là. Olivier, tu commences à m'énerver là avec ton bordel.
4: Voilà.
1: Ça commence à bien faire. Tu mets un disque.
4: On continue. Non, je le cherche.
1: Je le cherche.
0: Je réponds.
6: Gérard, do you wanna fuck your cotton tick?
4: Je le cherche, hein, ça va.
1: Attention à celle qui dit un mot de travers là parce que ça va dégager.
4: Je le trouve pas d'ailleurs.
0: Gérard, je dis que moi je suis contre la semaine des 4 jours.
1: C'est qui?
0: C'est Cécile.
6: Ça c'est un peu.
0: Je dis que je suis contre la semaine des 4 jours.
1: Mélanie, tu te calmes s'il te plaît.
3: Gérard.
6: Mais comment ça, j'ai rien
1: c'est
6: dit.
3: C'est
1: Détroit. Qu'est-ce que tu veux, toi, Détroit? Pour l'instant, c'est pas à toi que je m'adresse.
0: Oh, Gérard, est-ce que je peux parler?
1: Christina, tu te calmes, s'il te plaît.
3: Je suis d'accord avec les filles.
0: C'est pas moi, hein. C'est Cécile qui parle, Gérard.
6: Je te signale que je parle pas anglais, moi.
1: Alors, Cécile, je t'écoute.
0: Oui, moi, je te dis que je suis contre la semaine des 4 jeudis parce que ça perturbe...
3: Non, mais c'est vrai. Qu'est-ce que tu fais des autres jours de la semaine?
1: Détroit, tu la fermes.
3: Mais elle a raison, Cécile.
1: Ouais, Détroit, c'est pas toi qui commande pour l'instant.
0: Laissez
6: parler Cécile.
1: Allez, 35, vous réfléchissez à la question.
0: D'accord.
1: Donc vous réfléchissez. Allez, on met.
3: C'est quoi, il y a des codes? C'est quoi 35?
6: Do you want to fake your cotton age?
1: On met quoi comme disque?
4: On va à la cocole et on est content.
1: Voilà.
3: Ils sont même pas au standard.
4: Gérard est énervé parce qu'il y a personne au standard.
0: Allô?
4: Allô.
1: Gérard, Détroit, j'ai viré parce qu'ils étaient à deux, il y avait une nana derrière, je l'ai viré.
4: Ils m'entendent pas, moi, pardon.
0: Hi, everybody.
1: Allô.
0: Hi.
3: Hello, everybody.
1: Oh.
0: Hello.
6: Come on.
3: How are you? Qu'est-ce que c'est passé
1: mais
3: dans
1: mais
3: la
1: putain, mais c'est quoi ce bordel, là?
3: Qu'est-ce qui se passe, là? Allô, bébé? Ouais, qu'est-ce qui se passe, là?
1: Non, attends.
3: Bébé, mon ami.
1: J'arrive.
4: D'accord.
3: Qu'est-ce qui se passe, là?
4: Aïcha,
3: écoute-moi.
1: Tu prends le standard, là, tu me les calmes.
3: Écoute-moi.
1: Ah non, mais il n'y a personne, là, pour s'occuper.
3: Si je faisais le débat, je peux...
1: Tu me calmes, couscous.
5: Personne.
1: Non mais hein? Non, tu me remets, tu me les remets mais
7: 315 millions.
4: De quoi, au flipper?
7: Ouais.
1: Et alors, j'en ai rien à foutre.
7: C'est mortel.
1: Eh, on n'est pas là pour le flipper.
7: 315 millions.
1: Bah dégage. Mais il est complètement con, lui.
4: En tout cas, il est meilleur au flipper que au standard. Hein.
1: Ouais, j'ai l'impression.
7: Oh, c'est bon, Gérard, je t'ai mis bébé avec couscous.
3: Aïcha.
1: Non mais attends.
3: Écoute-moi.
1: Oh
3: Aïcha, écoute-moi.
1: Bon,
3: si je faisais le débat,
1: 3h40. 3h40, ça va être la fin.
3: Aïcha, il y avait bon. Gérard qui était soir là. Il était bon, fou, le Gérard.
1: Ouais, Gérard. Non, mais tu me le calmes. Tu lui dis qu'il se calme.
3: Oh, quand même, Gérard, baisse-toi, que je te prenne par là. Ouais, Gérard.
2: Putain, mais laissez Gérard parler.
8: Mais la ferme, oh.
2: Putain.
1: Mais alors, Gérard, Nathalie.
8: Tu pas, Gérard, tu fais pas la loi, là, ou quoi?
1: Nathalie.
9: Tu veux faire que t'en t'es?
2: Ça, c'est pas possible.
8: Attends, là, c'est la merde.
3: Ouais, non, non, allez, mon ami, là, dans le débat, parce que
1: allez, terminé.
8: Hein. Non, mais c'est
10: allez, Gérard.
1: Non, non, terminé.
8: Gérard,
1: c'est
8: pas
2: grave. Mais Gérard, t'as pas envie d'écouter.
3: Aïcha.
1: Terminé.
8: Gérard,
1: Terminé.
3: Tu chantes un petit peu, là, mon ami.
1: Terminé. Non, terminé.
2: Mais raccroche-toi avec ta musique.
1: Non, c'est terminé.
4: Gérard. Ah, tiens.
10: Ah, c'est bon, j'ai
4: c'est bon. C'est bon, il a raccroché.
2: Gérard.
3: Allez, mon ami, tu continues le débat.
11: C'est pas moi, mais arrête, Gérard.
10: Mais c'est Manu, il est
3: allez, Gérard, on va prendre la vitesse un petit peu.
1: Couscous, tu t'écrases ou tu dégages maintenant?
3: Ouais, c'est toi qui s'endors, là, mon ami, hein.
2: Ouais,
3: mais Gérard, moi, je t'aime bien, je t'ai jamais rien fait.
1: Non, ben, pour l'instant, tu te calmes, s'il te plaît.
3: D'accord.
2: Hein? Gérard, repose ta question.
1: Alors maintenant, je vais reprendre. Mélanie.
12: Ah oui.
1: Est-ce que t'es là?
12: Oui.
1: Cécile.
13: Bonsoir.
1: Rebonsoir. Christiana.
13: Oui, je suis toujours là.
1: Oh. Nathalie.
11: Elle est partie, elle a raccroché.
4: T'as que des femmes, hein, avec toi.
1: Détroit.
3: Ouais, y'a pas de problème, il est là, Détroit. Hein.
1: Okay. Ouais. Okay. Alors, Détroit, je crois que je t'avais raccroché au nez parce que t'avais quelqu'un derrière toi.
4: Tu vois, ton problème.
3: C'est pas ça, on a rappelé entre temps, Gérard, y'a pas de problème. Ouais. Hein.
4: Moi, Gérard, j'ai plus l'impression que le problème de Détroit, c'est d'être un garçon, en fait.
3: Pourquoi tu me dis ça, aussi, toi?
4: Et que tu zappes tous les mecs, Gérard.
3: Non, mais c'est vrai, ça.
1: Et Couscous pour finir. Couscous.
3: Ouais, il est là, hein. Bonjour, fidèle.
1: Ok. Bon. Alors, on continue. Ouais. Alors, maintenant, êtes-vous pour
4: ou
1: êtes-vous
4: contre
1: pour la semaine des 4 jours? Donc, Couscous, tu réponds, mais sérieusement, je préviens d'entrer.
4: Vite fait.
3: Oui, bien sûr, je suis pour la semaine des 4 jours. Comme ça, le vendredi, samedi, dimanche, on a tout le temps de baisser la Zoubida. Pas de problème, hein.
1: Ok, c'est bon. Détroit.
14: Écoute, moi, je pense que la semaine des 4 heures, c'est idiot.
1: Parce des 4 jours.
11: Gérard, excuse-moi.
14: Des 4 jours. S'il te plaît, Manu, tu me
1: 5 minutes. Non, mais attends, Détroit.
11: Tu te calmes d'abord. Et on accueille Fabien de Paris.
14: Salut Fabien. Bon. Voilà, donc je te disais, la semaine des 4 heures, c'est pas terrible.
1: Des 4 jours.
14: Des 4 jours, c'est pas terrible, parce que qu'est-ce que t'en fais des autres jours?
1: Et attends, c'est comme
14: moi,
1: ça.
14: Moi, je fais quoi, moi?
1: Et alors, tu fais ce que tu veux.
14: Et toi, tu ferais quoi?
1: Eh ben, moi, pendant les 2 jours de repos, ben, je me repose, hein. Quand il n'y a pas d'école, je me repose.
14: Ouais, mais attends, mais est-ce qu'il serait pas possible de se reposer à l'école pour pouvoir faire quoi entre temps?
2: Ça fait 30 ans qu'il se repose.
1: Merci pour celle qui dit ça tout à l'heure. Ah ben, Gerbé, vite fait, hein. Attention.
14: Bon, très bien. Aux filles de répondre.
1: Fabien, non, tu permets, c'est pas toi qui commande des trois parce que tout à l'heure tu as dégagé.
15: Ouais, je suis là, c'est là.
1: Fabien.
15: Ouais, je suis là.
1: Alors,
14: on t'entend pas, Fabien, t'as un portable. Hein.
15: Ah
14: Fabien,
15: non,
14: on t'entend mal. Hein.
1: Eh oh, c'est un portable, ça.
15: Non,
11: j'ai le numéro, c'est pas un portable.
14: Si, moi, je reconnais. Hein.
1: Alors, Fabien, tu te réveilles, s'il te plaît.
15: Ouais, je suis là, Gérard, t'inquiète pas.
1: Alors?
14: Bah, t'accouches?
15: Bah, là, je pense que celui qui a parlé avant, il avait raison, là.
14: Eh ben, c'est moi, c'est Détroit.
1: Ouais, non, mais attends, Détroit, pour un sens, s'il te plaît.
15: Il avait raison, hein.
14: Ok, bah, très bien. Bon, je vais répondre.
15: Je voudrais dire un truc à Gérard.
14: Ok, vas-y, dis.
15: Qu'est-ce qu'il fait pendant les 2 jours, là? Il a dit, il faisait rien.
14: Il a dit, il se repose, il t'a dit, il en profite pour se reposer.
15: Ouais, mais quand il se repose, il fait quoi? Il se repose juste.
14: Mais il dort, je sais pas, il fait.
15: Eh, mais Gérard,
1: bon, Détroit, s'il te plaît, tu la fermes.
14: Ok, mais je sais pas, moi, c'est lui qui me pose la question.
1: Non, pour l'instant, c'est pas toi qui l'as posé la question, c'est à moi, alors tu la fermes, s'il te plaît.
14: T'es d'accord avec moi?
1: Bon, alors tu t'écrases.
14: Ok.
15: Gérard, tu me réponds alors?
1: Bon, Fabien, pour finir.
15: Ouais. En fait, moi, c'est ça, je voulais savoir, t'as dit que tu te reposais pendant les 2 jours, mais c'est quoi ton repos? Qu'est-ce que tu fais?
1: Eh ben, je dors, hein, je l'ai dit, ok?
14: Je sais pas, par exemple, moi, si je me repose, je fais comme Gérard, je lis, je regarde la télé, je m'installe.
1: Bon, 2-3, tu la fermes.
2: Ok. Je vais te poser une question.
1: Mais, attends, avant ta question,
11: Gérard, avant qu'elle pose sa question, pour pas l'interrompre, on va accueillir Will de Brest.
14: Salut,
11: il y avait une place de libre.
16: Salut, GG, ça va?
2: Salut Will.
16: Salut, ça va bien?
14: Will
16: up. Ouais,
1: ton malaise.
14: Bon,
1: Fabien. Ouais. Oh!
14: Non, rien, je voulais
1: rajouter. Détroit, tu. Bon, Détroit, Fabien, tu veux.
14: Non,
1: Détroit, Fabien,
14: non,
1: vous dégagez.
5: C'est pas Détroit, c'est pas Fabien, c'est Détroit.
1: Hein. Ouais, non, mais. Alors, tu le dégages. Hop. Bonne nuit pour Détroit, c'est, comme ça, ça me prend une place de libre pour quelqu'un d'autre. Donc, Will.
14: Oui, alors. Ben moi, ce que je fais pendant ces deux jours, je fais mon boulot, c'est tout.
1: D'accord.
14: Mon boulot d'école, et puis peut-être que le vendredi soir, je fonce dans les chiottes de la loco aussi.
1: Eh ben, dans ce cas-là, Will, ça t'apprendra de parler des chiottes de la loco, tu peux retourner chez toi.
14: Bon, au revoir. C'est qui remplace Détroit, hein.
1: Au revoir.
16: Christiana.
17: Oui, alors moi, je suis contre.
14: Pourquoi?
17: Après, l'emploi du temps, il est vachement chargé, et puis avant la fin des cours, t'écoutes même plus tellement t'es crevé.
1: D'accord. Alors, qui c'est qui a du bruit derrière?
14: Ah, il n'y a pas Bébert qui a du bruit. Hein.
1: C'est bizarre.
14: C'est pas Manu au standard.
1: Non, c'est pas Manu au standard. Couscous, je viens de lui demander qui contrôle.
14: Ah, c'est Bébert. Hein.
1: Donc, Christiana, donc t'as dit que t'étais contre?
17: Ouais, je suis contre.
1: Ok. Cécile?
18: Ouais, bah, je suis contre parce que ça casse l'horloge biologique, quoi. Et cervicale.
14: Allô? Allô, Gérard?
18: Tu m'écoutes, Gérard?
1: Oui, j'écoute. Mais attends, celui qui essaye de m'appeler, pour l'instant, il va la fermer.
14: Non, je voulais juste te dire que j'étais d'accord avec elle. C'est vrai que ça te nique un peu ton horloge biologique, hein.
1: C'est qui?
14: C'est Bébert.
1: Non, Bébert, je croyais que t'étais déjà plus là.
14: Mais j'ai remplacé Détroit, tu l'as viré, donc j'ai rappelé.
17: Ouais, mais laisse parler Cécile, hein.
14: Ok, mais je suis d'accord avec elle, hein.
18: Bébert, tu peux te taire un peu, s'il te plaît.
4: C'est le bordel, genre.
1: Bon, Bébert, tu te la fermes, s'il te plaît, une bonne fois pour toutes.
14: Y'a pas de problème, hein.
18: Ok. Je peux te poser une question?
1: Alors, Cécile.
18: Oui.
1: Olivier, ça commence à bien faire, là.
18: Je voulais te demander, est-ce que quand t'as du temps libre, tu vas au cinéma?
1: Non.
18: Tu vas jamais au ciné?
14: Où est le rapport avec l'école?
4: Il y a une question sur le 35 Fun Radio, Gérard. Hippolyte qui te demande quel jour tu enlèverais, toi, dans la semaine pour que ça fasse plus que 4 jours.
1: Déjà le lundi, comme ça ferait le week-end.
14: Ça, je suis pas d'accord.
4: Ça,
14: hein.
4: Ça fait un jour, alors après un autre que tu retires. Parce qu'il y en a quand même 7 des jours dans la semaine. Donc il reste plus que 4. Donc si on calcule bien, il faut en retirer 5, c'est ça?
1: Ben non.
4: Ah bon?
1: Ben t'as le lundi, le mardi.
4: Lundi,
1: le mercredi,
4: mardi,
1: jeudi.
4: Lundi, mardi,
1: le vendredi.
4: Jeudi,
1: vendredi. Bah, tu retires le mercredi, ça te fait 4 jours dans la semaine.
4: Ah bah voilà, tu retires 2, ça fait 4 jours dans la semaine.
17: Voilà.
4: Génial. Donc la semaine font 6 jours.
14: Ça casse la semaine, hein.
1: Non, parce que le samedi, c'est rare quand il y en a qu'on de l'école, et le mercredi, c'est pareil.
14: Et ils ont été là, moi
1: Couscous, c'est Bébert. Non, Couscous, s'il te plaît, Bébert, vous allez vous calmer pour l'instant.
5: Gérard, si je peux me permettre une petite réflexion quand même, c'est toi qui as voulu que je les appelle, mais j'aurais mieux fait d'appeler Tony, quoi.
1: Non.
5: Parce qu'il est plus calme, hein.
1: Non. Non, donc.
18: Oh, bah non, on veut Tony, hein.
1: Allô, ouais, attends.
17: Non, parce que franchement, le bébé a le couscous depuis le temps, ils n'arrêtent pas de parler.
1: Cécile. Cécile et Christiana. C'est moi qui ai demandé à vous rappeler, alors si vous n'êtes pas contente, tout à l'heure vous allez virer.
17: Ouais,
1: ça va être vite fait.
14: Y'a pas de problème, hein.
17: Ton débat.
1: Bon, alors maintenant vous allez me laisser parler. Donc, Cécile, pour finir.
18: Oui, Gérard.
1: Celui qui s'amuse à perdre le chien commence à me faire chier. Bon, ouais. Là, tu me calmes. Bon, allez. Tu me calmes Bébert, comme il est encore là. Tu calmes Couscous et Fabien.
14: Eh, mais moi, j'ai rien fait, Gérard. J'attends depuis tout à l'heure.
1: Ouais, t'attends depuis tout à l'heure. Et qui c'est qui s'amuse à perdre le chien?
14: C'est pas moi, Gérard.
1: Non, c'est jamais personne.
14: T'es sûr que c'est pas moi?
1: Comme par hasard, là, on te demande qui c'est. Si c'est pas toi, comme par hasard, ça s'arrête.
14: Non,
1: mais tu me prends pas pour un con.
14: Tiens, tu vois, ça continue. C'est pas moi, hein.
1: Bon, c'est qui, ça?
14: Tu vois que c'est pas
5: je
14: moi.
5: Sais pas,
1: bon, de manière, j'arrête là dans 2 minutes.
18: Non,
1: Mélanie.
17: Oui.
1: Mélanie, comme t'as pas répondu, j'espère que tu vas pouvoir répondre si tout le monde se calme.
19: Ben, je suis bien obligée d'attendre que tout le monde se taise. Ben, pour la semaine des 4 jours, je suis pas d'accord.
14: Y'a pas de problème, hein.
1: Alors, couscous, s'il te plaît. Non, là, ce coup-là, tu me le vires.
14: Mais c'est pas moi.
1: Non, ça commence à bien faire, là.
4: C'est plus possible, hein. Tu sais qu'ils amusent à faire le chien.
1: Non, là, c'est plus possible.
14: C'est pas moi, Gérard.
1: Bon, tu me dégages, Fabien.
14: C'est pas moi non plus.
5: Ah, c'est pas Fabien, je l'avais mis en attente.
14: Non, c'est pas moi.
1: Alors, c'est qui?
5: C'est une Bébert ou Couscous,
4: c'est celui qui vient de retirer.
14: Non, c'est pas Bébert, y'a pas de problème.
18: C'est pas Couscous, c'est Mélanie.
1: Alors, Mélanie, s'il te plaît, tu réponds.
19: Je ne suis pas d'accord.
1: Et pourquoi?
19: Parce que ça fait un surplus de travail avec un temps restreint. Voilà, tout simplement.
1: D'accord.
4: Avance.
19: Okay. Mais je l'avais déjà dit avant la chanson. Hein.
4: Question suivante. Allez, question suivante.
1: Alors, Dois-je retourner à l'école pour faire une parfaite... Dois-je retourner à l'école pour...
19: Pour tout refaire.
1: Ouais, pour faire mon éducation.
15: Tu veux dire quelque chose là-dessus?
1: Ouais, je vois pas du tout...
14: Il n'y a pas de problème, hein.
15: C'est pas bien.
1: Je vois pas du tout la question. Non mais Couscous, pour l'instant, tu commences à te taire, s'il te plaît,
14: bah,
1: maintenant.
14: C'est pas moi, c'est Bébert, je te dis, Gérard.
1: Ouais, bah Bébert, tu commences...
14: dans la maison, là, hein.
1: Bon, là, ça commence à me gonfler, là.
19: Ça devient vraiment lourd, hein.
1: Là, ça plutôt... Alors, préférez-vous le système allemand avec l'école le matin et activité libre l'après-midi? Alors, on va demander à Bébert.
14: Il n'y a pas de problème, hein.
1: Bon, allez, hop, tu me dégages ça. Tu me les dégages, c'est bon.
14: Non, Bébert, mais c'est pas moi,
1: non, non,
14: c'est
1: non, parce que... Non, Olivier... Là, Olivier, tu te fous de la gueule. Là, tu vois, tu vas me faire
14: dire à tout le monde.
1: Mais
14: maison,
1: c'est toi
14: hein
1: qui fais le con. C'est toi. Non, non, c'est toi qui viens de faire le con. Tu vois, maintenant, j'arrive à voir. C'est toi qui fais le con.
14: Non, moi, je crois que c'est Rico et Manu au standard. Hein.
1: Non, non, allez, Bébert.
14: Bah, y'a pas de problème. Hein.
1: Bébert.
14: Mais oui, je t'écoute, y'a pas de problème.
1: Allez,
14: hein.
1: tu réponds, là.
14: C'est pas facile, tu sais. Qu'est-ce qui se passe, là? Y'a du son, moi, je peux pas parler. Hein. Y'a pas de problème. Hein.
1: Bon, okay.
19: Vous êtes lourd, hein.
1: Bon, ouais,
14: c'est
1: vrai,
14: c'est lourd, le Larsen, là. Hein.
1: Allez, conclusion.
19: Ça,
1: non, non, non, non, Gérard. Non, tu fous trop de ma gueule.
4: Non, Gérard, c'est dommage. C'est dommage, ta question.
1: Non, Gérard, tu vois, tu fous trop de la gueule du monde.
4: Garde le sourire.
1: Non, tu fous trop de la gueule du monde. Non, conclusion.
15: J'ai pas répondu à ta question.
1: Non, c'est conclusion.
4: Non, Gérard.
1: Conclusion.
4: Encore une question, moi, Gérard.
1: Non, conclusion.
4: Non, je me mets à genoux.
1: Je veux pas le savoir, c'est conclusion.
4: Je suis à genoux.
1: Non, je suis là.
4: Oui.
15: Dis-lui que faut aider, attends.
1: Non. Conclusion. Là, j'arrête, conclusion.
20: Il y a un abruti qui est en train de souffler.
15: Manu, dis à Gérard que je veux répondre à sa question.
4: Vas-y, Fabien.
1: Non, c'est conclusion.
4: Non, arrête
1: conclusion.
4: De souffler.
1: Non,
4: tout le monde se calme.
1: Non, déjà toi tu vas arrêter, donc maintenant c'est conclusion, allez, c'est terminé.
14: Qu'est-ce qui se passe dans la maison là?
1: Terminé.
4: Relax.
19: Gérard.
1: Conclusion.
19: Non, mais nous, on a bien répondu,
1: conclusion. Hein, non, c'est terminé.
14: Ah,
1: c'est conclusion.
14: C'est
1: terminé, c'est conclusion.
4: Gérard, tu peux pas nous faire ça.
1: Non, c'est conclusion, ça t'apprendra. Ça fait 5 ans que je...
4: Non. Attends. On va les couper.
1: Voilà. Non. Moi, non, c'est Gérard. Conclusion, c'est tout terminé.
4: Non, Gérard.
1: Il est 4 heures, moi, j'arrête. Hop, terminé. J'arrête, c'est fini.
4: Non, Gérard, s'il te plaît, on te...
1: Non, y a pas cherché à me supplier, c'est terminé maintenant.
4: Non, Gérard.
1: Tu trop de ma gueule tout le long de la soirée, c'est terminé.
4: Vrai, c'est
1: conclusion.
4: C'est pas vrai, Gérard.
1: C'est.
4: Non,
1: tu fous pas de ma gueule. Non, terminé.
15: Gérard, tu devrais retourner à l'école pour apprendre la politesse.
19: Bon, les mecs, vous laissez parler, Gérard.
1: Tu me les vires. Tu me vires les mecs, tu me laisses que les nanas, alors, ça leur apprendra.
4: Que les nanas, Manu, on va faire un
1: tant
4: truc.
1: Tant pis pour eux.
4: Pour la prochaine question, on va faire une dernière question. Il y aura que des nanas, Gérard.
1: Il y aura que des nanas. Non, mais de toute manière, déjà, ça, c'est pas...
4: Allez, hop.
1: Max, je te préviens, la semaine prochaine, c'est pas la peine de compter sur moi avec lui à la pro. Parce que là, il fait exprès.
4: Qu'est-ce que j'ai fait?
1: Hein?
4: Qu'est-ce que j'ai fait?
1: Non, il y a rien.
19: Bon, Gérard, ta question.
4: T'as plus que les nanas là sur l'antenne.
21: La question, Gérard.
1: Alors, préférez-vous le système allemand avec l'école le matin et activité l'après-midi?
21: Ça, c'est intéressant.
19: Ouais.
1: Alors, mais Christina.
19: Ouais, ben moi je préfère. Hein.
1: C'est-à-dire, pourquoi?
19: Ben, avec activité, tu veux dire quoi? Qu'on peut être libre?
1: Ben oui.
19: Et ben, c'est bien pour les élèves, comme ça ils peuvent avoir un petit boulot à mi-temps.
1: Hein. Mm-hmm.
19: Et comme ça, ils se font de l'argent de poche, quoi.
1: Non, mais c'est ce que, en fin de compte, c'est libre l'après-midi, hein. Et activité ouais, est libre l'après-midi.
19: Ouais, bah moi je trouve que c'est bien pour les élèves.
1: Mmh.
19: Parce que comme ça, ça les pousse à étudier plus longtemps.
1: Mmh.
19: Comme ça, ils ont un peu d'argent. Parce qu'il y en a plein qui arrêtent leurs études parce qu'ils n'ont pas d'argent et parce qu'ils aiment être indépendants, pas la vie, pas là, quoi.
1: D'accord. Cécile?
22: Ouais, bah moi je dis que en fait, c'est cool parce que ça libère un peu l'esprit, quoi. Donc le matin, tu bosses tout ça. Et l'après-midi, bon, t'as des activités. Donc tu fais du roller. Je sais pas, tu joues au billard, tu fais plein de trucs, quoi.
1: Mmh.
22: Donc ça libère un peu l'esprit, donc t'es relax.
1: D'accord.
22: Donc c'est bien.
1: Mélanie?
23: Oui, je pense que c'est très bien.
1: Mais pourquoi pour toi? Parce que comme toi, t'es prof d'anglais, donc...
23: Bah, disons que c'est bien parce que les journées sont bien moins chargées, mais ce qu'il faudrait savoir, c'est s'ils profitent un petit peu de leur temps libre pour travailler un petit peu plus. Pour se détendre, mais pour profiter de leur temps libre pour travailler un peu plus.
1: D'accord. moi, je peux...
0: Je peux vous dire, en fin de compte, Bon, d'avoir l'école le matin, ouais, c'est bien. Puis d'être libre l'après-midi, comme ça, ça permet de réviser.
4: Réviser. Alors voilà. Le problème, c'est que toi, t'allais à l'école le matin et tu pensais que l'après-midi, c'était libre, sauf qu'il y avait des cours.
0: Non, mais tu n'avais pas cours toute une journée. Nuance. Donc il y a une question que je ne vais pas poser parce que ça.
4: Il y a Hippolyte sur Mitel quand même qui dit que bah, lui préfère le système allemand parce qu'il y a l'airbag et la BS.
0: Je vois pas du tout le rapport avec le truc de l'école.
4: Conclusion.
0: Là, il y a une question.
4: Question.
0: Bon, donc, conclusion. Donc, conclusion. Mélanie.
23: Oui.
0: Donc, malheureusement, on a.
23: On est obligé d'écourter, mais moi, je pense que le. Quand tu imagines le bordel qu'il y a eu ce soir, on était 7 ou 8. Ben, quand tu imagines quand ils sont 35 dans une classe comme ça. Enfin, mais après, on viendra dire que les professeurs sont incompétents.
0: Oui. Mais je vois.
4: Gérard met beaucoup de bordel à lui tout seul aussi. Hein.
0: Voilà. Dans ce cas-là.
23: Non, c'est vrai que quelquefois,
0: Gérard. Je vais te dire une chose. Attends, Mélanie, je te coupe 5 minutes. Je vais te dire une chose, tu vois, Olivier. Le jour de. Oh, Olivier, quand je te parle, s'il te plaît, tu t'écoutes. C'est que, au 1er janvier, tu n'étais pas là. Eh ben, je vais te dire une chose qu'avec Max, il y a eu moins de bordel. Et au standard, c'était moins de bordel que ce soir.
23: Il y en a qu'un qui applaudit.
0: Non. Alors, la semaine prochaine, c'est pas la peine. Voilà, alors, celui qui s'amuse à faire ça.
6: Il s'en va d'ailleurs, Gérard.
0: Celui qui s'amuse à faire ça, c'est pas mal. Voilà. Derrière. Ah, donc, Cécile, pour toi, la conclusion des deux débats.
23: Moi, la conclusion.
0: Viens, casse-toi.
6: Alors, la conclusion des deux débats, c'est Max.
23: La conclusion, les questions, elles étaient intéressantes. Le premier, il était super chouette. Le deuxième, un peu le bordel, avec Bébert et tout. Mais bon, ça va, quoi. C'était cool. On a bien rigolé.
0: Et il est encore là.
23: Un bon moment.
7: Et il est encore là.
6: Allez, pour la conclusion, quand même. Il
0: faut Christiana.
23: Moi, je trouve que c'est dommage qu'on n'ait pas pu parler plus longtemps de ce débat, parce que c'était vachement intéressant.
0: Il y avait 13 questions.
23: Ouais, et il reste 3 minutes.
6: Derrière.
23: Et puis, je réponds à Mélanie, c'est vrai que si t'as une classe de 30 filles, t'auras moins le bordel qu'avec une classe de 30 mecs.
0: Si c'est mélangé, que t'as un bordel comme on a ce soir avec un standardiste à moitié
6: bourré. Tu sens un peu l'alcool quand même.
0: Hein, parce que je vais te dire une chose, que la semaine dernière, c'était moins le bordel. Hein. Et j'ai l'impression que je demandais que ça soit Fildar qui fasse le standard maintenant. Parce que toi, je te veux plus de jeudi.
6: Voilà. Et
0: Tu feras tes soirées avec Max, mais moi le jeudi je te veux plus avec moi.
6: On va voir, on va gérer ça. À moins qu'on le fasse travailler vraiment très fortement. Qui doit encore faire une conclusion sur ce débat? Toujours là. Couscous, conclusion.
0: Couscous, c'est Bébert.
21: Moi je voulais dire que l'école, c'était un bon sujet de débat, quoi. Parce que bon, l'école c'est une bonne chose, quoi. Ça permet aux enfants de montrer ce qu'ils ont dans la tête. Et je voulais aussi dire, vive le Star System.
0: Ok. Donc il y a plus personne. Donc alors je vais quand même annoncer les deux débats si pour la semaine prochaine. Si les gens respectent ce que j'ai annoncé.
6: Vas-y.
0: Donc on va faire sur la beauté.
24: Il fait ça.
0: Tu fermes ta gueule un peu toi. Que j'annonce les débats.
24: D'accord.
6: Bah ouais. Voilà. Alors.
0: Donc on va faire sur la beauté.
6: Devant le micro qu'on entend mieux. Est-ce que c'est pénible pour les auditeurs? Je te jure, souvent faut penser à eux, quoi.
0: On va faire sur la beauté.
6: Ah bien.
0: Et sur les portables, je vais le refaire parce que.
6: On l'a déjà fait.
0: Sur l'écriture.
6: Sur l'écriture, d'accord, à la rigueur. Mais alors, je veux que ce soit toi qui prépare les questions, parce que tes questions, c'est pas toi qui les as préparées, elles sont tapées à la machine et j'aime pas ça, Gérard, parce que tes questions ce soir, il y en a qui étaient chiantes parce que c'est pas toi qui les avais préparées.
0: Ah non, mais attends. Là, sur l'école. T'as voulu qu'on laisse les 13 questions. Sur 13 questions, quand même, j'en ai modifié.
6: Combien? Bon, enfin bref, je vais regarder tout de suite tes questions pour le prochain débat et on verra. D'accord. Merci Gérard. Merci d'avoir passé la soirée avec nous. Il est 4h du matin. On va laisser Bart pour ses fun embrouilles. Hein, Gégé, t'as pas de fun embrouilles en proposant?
0: Non.
6: Non, t'as rien de spécial. On se retrouve.
0: Tu leur raccroches pas au nez ou nana?
6: Ouais, exactement. Merci. Voilà. Et moi, je vous retrouve tout à l'heure à partir de 22h pour le Star System avec nous. N'oubliez pas le résumé d'un des deux débats de ce soir, si nous avons le temps. Et puis, surtout, le Kikix, le son sur le retour du Jedi. Vous allez, à mon avis, vous éclater. Différence entre le son Kikix et le son THX. Vous verrez qu'il y a quand même une sacrée différence. Et Gérard, donc la semaine prochaine, deux débats. Un sur l'écriture et un autre sur la beauté. Bonne nuit.
0: Une condition que tout soit respecté, sinon il n'y aura rien.
6: Voilà, exactement. On vous souhaite une bonne nuit. 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

0: un genre de petit slow, tiens.
1: Ça,
2: non, mais quelque chose comme ça, écoute.
1: Ah ouais, du piano.
0: Non, pas de piano. J'aime pas le piano. J'aime pas le piano.
2: Non, mais c'est Gérard qui décide.
0: J'aime pas le piano.
2: Bon, alors commence et je vais mettre la musique après.
0: Non, tu t'envoies la musique, après je continue.
2: Ouais, dis donc. Oh.
0: Ouais,
2: bon, le festival continue, hein.
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4: Bonsoir à tous, bon, c'est le débat.
5: De toute façon, ça va être tourette, Richard, je vous le dis. Moi, j'ai trop attendu.
4: Eh ben, plus t'attends, plus c'est bon, d'accord? C'est comme si tu faisais l'amour, ok?
5: C'est clair.
4: En de bon entendeur, tu commences pas.
6: Oui, bonsoir, c'est Rachmaninoff.
4: Ouais.
6: Salut ma carcasse, comment tu vas?
7: Ça remet de bonsoir, ouais.
8: Mais elle est folle, celle-là. Mais avec un coup de tête, laisse tomber.
7: Ce qui s'en remet, ce qui fait les bouffons.
9: Bonsoir, c'est le fouetteur masqué.
4: Alors?
9: Je te suis bien la bite au début, après je t'insulte.
4: Ouais.
8: Bonjour, c'est possible, tiens. On va m'accueillir, Gégé.
4: Qui?
8: J'aime bien quand tu m'accueilles, c'est Roger Lamerde.
4: Non, c'est Jean-Pierre Bombin.
8: Non, c'est Roger Lamerde, j'appelle de l'Everkusek, sans cesse.
4: Je vous préviens que je ne ferai pas de cadeau ce soir. D'accord? En de bon entendeur, salut. Voilà, déjà un coup de poing qui est parti. Et n'oubliez pas que... Alors celui qui commence à faire coin-coin, il va aller voir si sa mère, elle va se faire sodomiser. Ça va être clair, net et précis. Question.
10: De messieurs.
4: Comment appelle-t-on le...
11: Alors, quelle est la devise en Australie?
4: Ok.
8: Ah, tu m'as appelé l'orphelinat si tu veux vérifier la question.
10: Mettez des auditeurs, c'est pas bien.
4: Là, ça va aller vite.
10: Gérard.
4: Ça va aller très vite. Le mec qui a dit ça, il a intérêt de raccrocher tout de suite.
10: Raccroche, celui qui a fait ça. Va-t'en.
12: Si tu raccroches, tu mourras comme ta mère.
4: N'importe quoi. Putain. Enfin bref. Je préviens tout de suite la Réa que si j'entends un bruit en disant ouais, Mister Cousine.
13: Question de Monsieur Cousin.
4: Ta gueule, Monsieur Major, je t'ai pas sonné.
13: Question de Monsieur Bâtard.
4: Sans coup de caille là, tu t'écrases.
13: Oh non, étudiant.
4: Sans coup de caille, tu t'écrases.
13: Ah oui, je t'écrase dans ton cul.
9: Gérard, il y a un de mes collègues qui te passe le bonjour là, Hernan Crépu.
2: Tiens, c'est bizarre. Gérard, t'as un petit truc qui court dans ta tête. Il y a beaucoup de gens qui demandent des excuses par rapport à ce que t'as dit tout à l'heure contre le Sénégal.
4: T'as rien sur le net alors.
9: Nom d'une fellation.
4: Mais c'est quoi cette ventilation là?
7: Parce que tu peux.
2: C'est ton haleine qui rebute sur le micro, Gérard.
4: Eh, je préviens d'une chose.
7: Il se lavait pas.
4: Voilà, ça commence.
10: Bon, Gérard, vas-y, mais si tu fais des...
2: Non, mais c'est vrai, Gérard, que tu sens le bookmaker.
4: Bon, écrase-toi.
8: Des montagnes, hein, quand même.
4: Michel.
14: Final question. Are you ready?
0: Bon, tu vas poser tes questions, hein.
4: Pensez-vous qu'il fasse jour à New York quand il est 18h à Paris et qu'il pleut?
7: Attends,
4: vite de ouf.
0: Troisième du nom.
4: Quoi?
7: Qui a fait cette question?
4: C'est moi, ça, j'essaierai. Qui c'est? Attendez, qui c'est qui est pas content des nanas?
7: Ah oui, je trouve génial pour ça.
4: J'ai envie de calmer. Putain, mais c'est grave. Mais quand est-ce que je vais arriver à faire un débat sans que j'aille de connard, de bruit de fond, tout ça? Je me le demande.
2: Attends, des dents.
10: Le principal, c'est que tu ris de toute ta dent.
4: Pauvre cab.
3: Il a arrêté les coups francs avec ses chicots. Avec vous, Chico.
4: Je me demande si on va aller loin au débat.
6: C'est juste que t'as pas cru. Voilà.
4: Bon, conclusion du débat.
6: Non,
4: conclusion.
6: Jusqu'à 4 heures là.
15: La théorie des catastrophes, c'est que quand Gégé baille à Paris, ça pue en Australie.
11: Lui, il ferait mieux de taper sur son truc et de nous faire chier.
2: Ah non, c'était le dernier débat de Gérard, quand même, il faut quand même le signaler. Alors, comme c'est le dernier débat de Gérard, et pipip. Atik.

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1: Et donc, bienvenue, il est 1h27, donc vous pouvez toujours nous appeler au 0803-08-5000 et toujours 36-15, 4 Fun Radio, rubrique Garrick, sur l'internet, il y a Rigo qui vous attend. Ouais. Donc Rigo, si tu peux donner le
2: site. Ouais, c'est irc.funradio.fr, voilà.
1: Et donc, on va accueillir Allo, 19 ans de la Ferté-la-Gouffre.
3: Sur la croûte.
1: La croûte, ou qu'on peut écouter Fun Radio sur 101.7.
4: Oui.
1: Bonsoir.
5: Bonsoir la croûte.
4: Oui, bonsoir Gérard, bonsoir Max, bonsoir Fildar, bonsoir Rigo, bonsoir Olivier de la Pro.
1: Bonsoir.
6: Salut.
1: Bon, ça y est. Donc Christian,
4: oui.
1: Sur 101.9, la salle
7: Saint-Cloud. Bonsoir Gérard.
1: Bonsoir Christian.
7: Comment vas-tu?
1: Ça va.
7: Tu es toujours sympa.
1: Voilà.
7: Tu es toujours, je t'estime beaucoup.
1: Ok.
7: J'ai passé de bonnes vacances.
1: Eh ben, t'as de la chance, moi je suis resté toujours au même endroit.
7: Moi donc, je suis allé à la Grande Motte.
1: Ouais.
7: Elle est passée de très bonnes vacances, excellente. T'as reçu ma carte?
1: Non, ouais. Toujours pas.
7: Ma Fun Radio, j'ai envoyé une carte, c'est pour tout le monde quoi.
6: Ouais, on l'a reçu Christian.
1: Voilà. Ouais. Donc on va accueillir Petit Beurre, 20 ans de la Fosse-sur-Mer, où qu'on peut écouter Fun Radio sur 106.9.
8: Ouais, salut GG, salut Francky, salut Fildar, salut Manu, salut Rigo, salut Olivier, salut tout le monde, bonsoir.
1: Salut. Donc Françoise de la Courneuve sur 101.9.
9: Ouais.
1: Rebonsoir.
10: Salut.
1: Briquet, 22 ans de Bordeaux sur 108.4. On écoute Fun Radio.
11: Ouais, salut Gérard, salut Manu, salut Fildar, salut Oli, salut Max, salut Rigo, salut
1: le Minitel. Il n'y a pas du monde derrière toi parce que là, il y a un son bizarre.
11: Pas du tout, non, je suis toute seule.
1: D'accord. Et Godzilla, 23 ans de Deauville, où qu'on peut écouter d'après le standard sur Deauville 52.4.
12: C'est ça. Bonsoir, ma chérie.
1: Quoi, bonsoir, monsieur. Attends, déjà, tu as commencé par te calmer, s'il te plaît.
12: Écoute, je dis, mes chéris, mais c'est pas à toi, c'est Manu, Fildar, Max, etc.
10: Bonsoir.
1: Non mais attends, tu peux dire bonjour quand même.
7: Bonjour à Gérard.
12: Bonsoir Gérard, comment vas-tu Gérard?
1: J'ai pas regardé ce matin. Ça, de toute manière, vous allez vous en prendre plein. Donc la fréquence, c'est bien 52.4.
12: Ouais, c'est ça, exactement.
1: Ouais, ça m'étonnerait. À Deauville, ça m'étonnerait que ça soit
12: ici. J'y habite quand même Gérard, je sais ce que je dis.
1: Ouais, ben je regarderai plus tard, hein, d'accord?
12: D'accord.
1: Département 14.
12: Toc. Oui.
1: Voilà.
6: Ça marche par département avec Gérard.
1: Je contrôlerai plus tard. Donc, alors, la première. Les débats, c'est sur le dopage. Et le deuxième se portera sur les fantasmes. Et on va commencer tout de suite par les dopages. Si ça commence à.
6: Non, mais je crois qu'il y a quelqu'un dans une cabine.
1: Ouais. Désolé. Ouais. Alors, c'est celle ou celui qui est dans une cabine le dit tout de suite parce que ça ne va pas aller longtemps.
12: C'est pas moi.
7: Non, moi, c'est moi non plus. C'est pas moi non plus.
1: Ouais, ben, de toute manière, c'est jamais personne, hein.
12: C'est pas moi.
1: Comme d'hab.
7: Moi, je suis dans la tombe.
1: Ouais, ben, on le sait, on le sait, Christian. Tu veux pas faire une petite bague à ta sœur qui est à Düsseldorf?
7: Bon, ben, si tu veux le faire, tu peux le faire demain.
1: Non, pas demain, ça sera pas, hein.
7: Ah bon?
1: Donc, sur le dopage, alors, que savez-vous sur le dopage? Donc, on. Godzilla.
7: Sur le dopage, il y a déjà le Tour de France.
1: Non, mais attends, Christian. On va demander à Godzilla.
12: Gérard, je sais pas ce que c'est le dopage.
1: Ah, tu sais pas ce que c'est le dopage? Tu suis pas le Tour de France?
12: Ben non, j'étais en vacances.
1: Ah, t'étais en vacances. Et comme par hasard, le Tour de France n'est pas passé du côté de Deauville?
12: J'étais pas à Deauville, j'étais en Polynésie, Gérard.
1: Ouais, t'étais en Polynésie, bien sûr. Tu prendrais pas les gens pour des cons?
12: C'est pas de ma faute si mes parents sont riches, hein.
1: Ah ouais, c'est ouais. Non, pauvres, mais, hein. Non, mais. Attends, je te demande si tu prends. Dehors.
10: Allez,
1: hop, bonne nuit.
7: Allez, hop,
1: bonne nuit pour Godzilla. Briquet. Oh.
6: Bah j'ai mis tout le monde dehors.
1: Olivier, s'il te plaît, une fois.
10: Deux fois.
1: Oui. Deux fois.
12: Oui.
1: Et bon. Donc Briquet.
12: Oui.
1: Briquet.
12: Trop dur comme question. Là, c'est quoi le dopage, c'est ça?
1: Que savez-vous sur le dopage?
12: Bah, c'est pas bien.
1: C'est qui répond?
12: C'est Briquet.
1: Donc alors pour toi?
12: Bah, c'est pas bien.
7: Pourquoi?
1: C'est-à-dire? Non, il n'y a pas des pourquoi.
7: Mais pourquoi?
1: Il n'y a pas de pourquoi.
7: Dans quel sens?
12: C'est pas bien.
7: Précise ton nom.
12: C'est pas bien parce que...
1: J'en connais que ça va gerber vite fait, là, je le sens.
12: Non, je te jure, c'est pas bon pour la santé, puis c'est pas bon,
7: Mais pourquoi?
12: Parce qu'il y a plein de substances chimiques...
1: Briquet, Tu réponds pas à celui qui te demande et pourquoi et comment, d'accord?
11: Bah, je pense, c'est un débat, non?
1: Non, non, mais moi, tu réponds pas à ces gens-là, d'accord?
11: Ah, je parle qu'à toi, alors.
1: Voilà, tu réponds, je te demande, que savez-vous sur le dopage, donc pour toi, c'est pas bon.
11: Bah, c'est pas bien.
1: D'accord.
0: Gérard, excuse-moi, à la place de Godzilla que t'as viré, on accueille Susson, qui habite à Châteaudun. Et elle a 18 ans.
8: Salut, Susson.
3: Bonsoir, Gérard.
1: Salut.
3: Ça va?
1: Qu'est-ce que ça peut te foutre?
8: Oh là.
3: Oh, mais Gérard, je pose une question, hein, c'est tout.
1: Oh là là. Je te réponds, t'es médecin?
3: Non, mais...
1: Non, t'es vétérinaire, d'accord. Ouais. Ok, allez, hop, hop, Françoise.
3: Ah, Gérard, c'est pas gentil.
1: Bon, Susan, tu permets, on continue la question, de faire le tour des gens.
5: Bah, moi, je dirais pareil, exactement pareil, que c'est pas bien. De toute façon, il n'y a pas que pour le Tour de France hein, qu'il y a le dopage. Hein.
1: Ouais. Alors, donc, si je te dis que dans la Formule 1...
5: Il y a le karaté, il y a la natation, il y a tout ça.
3: Tir à l'arc.
1: Non, mais attends, Françoise.
5: Oui.
1: Françoise.
5: Oui, je suis là.
1: Écoute,
5: hein.
1: Là, tu viens de me dire le tir à l'arc. Si je te dis
5: le karaté, je t'ai dit.
1: Ouais, bah, tu m'as dit le tir
5: judo,
1: à l'arc.
5: Le judo, si tu préfères. Le judo, karaté, natation.
3: Le tir à chambre.
5: La pétanque.
1: Ouais, et le sport en chambre aussi, il n'y a pas de dopage?
5: Non.
8: Il y a le Viagra.
1: Ouais, Viagra. Qui c'est qui a dit le Viagra?
8: C'est même les joueurs footballeurs.
3: Et le petit chinois aussi.
1: Un petit chinois, bien sûr. Il n'y a pas la main de ma soeur dans la culotte d'un soir non plus.
8: Donc,
1: Françoise, si, à ton avis, même en Formule 1, il y en a qui se dopent alors pour toi.
5: Exactement.
1: Ah, oui.
8: Les voitures, elles sont dopées.
1: Ah ouais, elles sont dopées.
8: Ah ouais, il y a des mecs qui
1: sont dopés. Attends.
8: Bah ouais, c'est clair quoi, ils mettent dopage.
1: Qui Attendez, qui?
3: N'importe quoi.
8: C'est Bieber. T'as pas le droit de mettre du nitroglycérométhanol en Formule 1, il y a des mecs qui le font, c'est du dopage, c'est tout, c'est pareil.
3: Il y a des chevaux.
1: Eh, attends. Et l'OPO pour toi, c'est quoi?
8: Bah, l'OPO, si tu le mets dans une voiture, la voiture va plus vite, c'est clair.
1: Ouais, t'as raison. Hey, tu sais ce que c'est de l'OPO?
8: Non, vas-y, dis-moi.
1: C'est des produits que les coureurs ont pris pour sur le Tour de France.
8: Ils les ont pris en vente sur le Tour de France?
1: Non, ouais. Non, ils en ont pris, tu vois.
8: On en a parlé.
1: Oui, ils en ont assez parlé longuement. Et ça continue encore à l'heure actuelle d'en parler.
8: Ça continue le Tour de France encore?
1: Non, c'est terminé.
5: Ça continue pas.
1: Christian.
9: Oui, il passe en justice. Le Tour de France en justice en ce moment.
1: Non, mais Christian. Christian, ouais. On s'en fout, on le sait qu'il passe en justice, ouais. on s'en fout. Ouais. Mais pour toi,
9: même les footballeurs.
1: Ouais, mais ça, je pense que lors de la Coupe... Oh là, ça commence à... Attends, Christian.
9: Ouais.
1: Christian, je te demande 5 minutes. 5 minutes.
9: Ouais.
1: Là, Manu et Pildar, vous me chopez celui qui est dans la cabine parce que là, c'est épouvantable.
3: On entend
1: le bruit des voitures, j'ai horreur de ça.
6: Bon, moi j'arrête tout.
13: Il faut qu'on aille le choper, putain, ça.
1: Non, mais vous cherchez qui c'est qui est dans une cabine, c'est tout. Cela, c'est atroce.
6: Les clés de la voiture.
1: C'est atroce.
0: À toute personne qui est dans la cabine.
1: Non, alors maintenant, c'est où vous faites le boulot comme on l'a dit tout à l'heure, ou vous le faites pas du tout et je me casse.
6: Mon petit Gérard. Est-ce que tu peux parler devant ton micro?
1: Non, il n'y a pas de mon petit Gérard, d'accord? Je ne bouge pas avec toi.
6: Devant
1: ton micro. Et fais gaffe parce que tout à l'heure, tu vas te prendre une caméra dans ta tranche.
0: Bon, on va le gérer, Gérard, continue.
9: Donc, Gérard est très gentil.
1: Donc, alors quoi, Christian, donc, pour toi,
9: oui.
1: Là-dessus,
9: même les athlétismes. J'aime pas entendre cette histoire de mots drogue, dopage. Pour moi, ça devrait être interdit.
1: Non, mais attendez, on va pas tout mélanger.
0: Ouais.
6: Parce que Gérard n'est pas vraiment d'accord pour l'alcool.
1: Non, mais même, il y a Allo qui a quand même pas encore répondu à la première question.
9: Ouais, donc moi je suis tout à fait pour. Hein. Moi je suis pour le dopage, moi-même je me dope, je suis le calicus.
1: Ouais.
9: C'est le pétard des koalas.
1: Ouais.
9: Voilà, et donc, s'il y a des mecs qui ont des cheveux longs, je recherche tout style de barrettes.
1: D'accord, alors, tu vois, le mec avec les cheveux longs et les barrettes, tu vas aller les retrouver au standard.
8: Ah, bah, Fildar.
9: Dans un débat, il faut des pours et des contre.
1: T'as voulu jouer au cow-boy, maintenant, on va te faire bonne nuit. On va te dire bonne nuit.
6: Allez, bonne nuit.
1: Okay. Voilà, bonne nuit.
6: Bonne nuit. Salut.
1: Alors, moi je peux. Susan, tu veux peut-être répondre?
3: Oui, mais comme je viens d'arriver, j'ai pas entendu la question, Gérard.
1: Alors, que savez-vous sur le dopage?
3: Alors, sur le dopage, je crois savoir qu'il y a des mecs qui se sont dopés autour de France, c'est ça?
1: Ouais, ben ça, on vient d'en parler assez longtemps.
12: Et surtout en athlétisme, il y en a beaucoup qui se dopent aussi.
11: Et au tir à l'arc.
12: C'est ça?
1: Ouais, non, mais il n'y a pas que...
12: Partout, on va
1: non, dire. Non, au tir à l'arc, je me demande comment que les gens, ils arrivent à se doper. Hein.
12: Surtout au lancer de poids, parce qu'il faut bien qu'ils fassent deux tours avant de lancer le poids.
1: Ouais, mais alors dans ces cas-là, moi, je vais te dire une chose, comme ça a été dit, et je pense que tout le monde va être d'accord avec moi. Briquet, Françoise, et Petit Beurre et Christian.
9: Non,
1: je pense que... Attends, Christian.
9: Gérard, tu penses? Ouais.
1: Moi, je peux vous dire une chose, c'est que les coureurs en ont marre, c'est que, bon, il y a eu cette histoire-là, c'est que le coureur, on en a marre jusqu'à la fin du Tour de France, que cette histoire-là soit répandue partout.
12: Et les coureurs,
1: mais d'accord, ils ont qu'à pas se doper, je suis d'accord avec toi, mais faut se dire une chose, c'est qu'ils en ont marre aussi, c'est que leur alimentation n'est pas pareille.
9: Ouais, c'est pas la pareille.
12: Hein?
1: Oui.
12: Moi, je les plains vraiment. Tu vois, ils sont de 200 000 par mois. Mmh. C'est vraiment des pauvres gens. Mmh. Ils sont obligés de se doper. C'est vraiment des.
11: Ah non, je suis pas d'accord.
1: Attendez. Ils ont quand même. Ils ont commencé, je sais plus quand, mais ils ont quand même 4000 km dans les pattes.
9: Plus que ça,
12: mais c'est leur travail. Hein.
1: Ah ouais, mais d'accord. Ouais, non, mais attends. Ouais, c'est peut-être leur boulot, mais derrière, c'est qu'ils ont. Ils ont quand même une vie familiale.
6: Ouais, sur Minitel. Sur Minitel, on nous dit. Ils ont qu'à les faire en voiture.
1: Ouais, ça, ils ont qu'à les faire en voiture. S'ils veulent faire 4000 bornes en bagnole sans pognon, c'est leur problème. Parce qu'il faut dire une chose, que le Tour de France, donc que ce soit la Formule 1, comme on veut venir sur le dopage, moi, dans la Formule 1, j'ai jamais entendu parler de dopage. Il n'y a que sur le Tour de France qu'on en parle. Dans le foot, on n'en entend pratiquement pas parler. Dans le rugby,
9: même
1: c'est pareil.
9: Même les chevaux aussi.
1: Oui, Petit Beurre.
9: Oui, je voulais savoir si, tu sais, donc pour parler du Tour de France et du maillot jaune, je voulais savoir si toi, tu t'étais dopé pour avoir le slip jaune.
1: Alors, Petit Beurre.
9: C'est dopage, c'est ça le dopage.
1: Petit Beurre.
9: C'est ça le dopage. Si tu bois trop de café, il y a slip jaune après, forcément.
1: Attends, Petit Beurre.
9: Oui.
1: Petit Beurre,
9: oui.
1: Est-ce que ta connerie t'a donné l'autorisation de te doper pour passer à l'antenne?
9: Oui.
1: Oui. Ah bah alors, dans ces cas-là, tu retournes au standard.
12: Gérard, c'est 6 ans.
1: Oui.
12: Je peux te poser une question qui m'intrigue depuis longtemps.
1: Oui.
12: Les cyclistes, comment ils font pipi et caca?
9: Vous voulez te poser la même question.
1: Alors là, je vais te dire une chose, tu vois, Susan, ça c'est un truc qu'il faut voir. Ça, moi je peux pas te le dire. En principe, c'est quand quand ils arrivent à une arrivée, si c'est pas tellement long, c'est tout.
12: Ouais, mais je comprends pas comment ils peuvent faire.
1: Attendez, s'il vous plaît, il y a une question Minitel. Merci.
6: Ouais. Non, mais c'est pas une question Minitel, c'est un compliment. Donc comme il y en a un quand même, je vais le lire.
9: Non.
1: Bah vas-y, dis. Si c'est une connerie, fais-moi confiance que.
6: Alors c'est Pépette qui dit pour moi le produit le plus dopant, c'est toi, Gérard.
1: Ah bah alors là, va se faire sauter, ça va. Ça va plus vite.
0: Donc, Gérard, attends, excuse-moi, avant que tu reprennes, on accueille Tounaz.
12: Tounaz,
0: de Corbeil-Essonne.
9: Ouais, et il doit de naze, lui.
12: Oui.
11: Il est bien naze.
1: Ouais, Tounaz.
9: Il est bien naze au départ.
1: T'es Tounaz?
9: T'es Tounaz.
1: Ouais, j'espère que tu vas pas être naze pour répondre aux questions.
9: Bah, t'es Tounaz, Gérard.
1: Donc pour toi, parce que je vais pas revenir, on va pas rester sur la première.
12: Ouais.
9: C'est chiant. On va passer à la deuxième.
1: Non mais on va demander à Tounaz s'il veut répondre, s'il a entendu la question.
6: Tu peux la répéter.
12: Non.
1: Bon attends, dis non, toi, tu allais te faire sauter, toi, si t'es pas content.
12: Oh là là, Gérard.
9: T'es nerveux pas, Gérard.
1: Non mais elle va pas commencer comme ça, la nana, si elle est pas contente, elle raccroche son téléphone.
0: Ouais,
1: elle
0: nous laisse. Tu reposes la question à
1: toi. Donc, Tounaz, alors pour toi, que savez-vous du dopage? Sans reparler de l'histoire des cyclistes ou autre, qu'on vient de faire un truc assez long. Bon, Tounaz, une fois.
12: Deux fois.
1: Tounaz, deux fois. Tounaz, trois fois. Adjugé. Bonne nuit. Au revoir. Allez, hop. Merci, Fildar. Allez, hop.
0: Qu'est-ce qu'il y a?
1: Il est là. Non. C'était trois fois, c'est terminé.
9: Hop. Gérard, c'est Tounaz.
1: Alors,
9: le dopage.
1: Bah, tu travailles ou quoi?
9: C'est Tounaz.
1: Hey, vous allez vous réveiller au standard, vous avez pas commencé.
6: Non mais c'est vrai, Gérard a raison, qu'est-ce que vous foutez là?
0: Bah il est là, là.
1: Il est là. Non, Gérard, il est là, vous vous amusez.
6: Il passe sur compte téléphone perso.
1: Ouais mais ils vont pas s'amuser là, il y a 24 lignes qui sonnent, on va prendre
0: Allez, c'est fini les vacances.
1: Ouais, c'est terminé.
9: Tounaz. Gérard.
1: Bon allez hop, Tounaz dégage.
0: Allez,
1: Gérard.
6: Gérard est en train de taper le fil d'art.
13: Gérard, c'est tout nage.
10: Mais il est là.
13: Gérard, il n'est pas tout nage.
6: Gérard, t'es pas tout naze.
12: Ah, c'est naze.
13: J'ai gentil, Gérard.
10: Hein?
13: T'es gentil.
10: C'est prévenu.
13: C'est pas tout naze.
10: C'est prévenu, ok?
13: C'est bidon. Gérard, t'es pas tout naze. T'es bidon.
10: C'est tout. Il a frappé
6: Fildar.
10: Non, mais attends, il s'amuse à couper les gens. On les entend pas.
13: Gérard, c'est de la daube.
10: Alors, ok. Alors, tout naze pour la dernière fois.
14: On ne se bat pas dans le studio.
10: Tout naze pour la dernière fois. Bon, c'est quoi là?
6: Il disait de se calmer, Gérard.
10: Bon, non. Allez, terminé, terminé.
13: Respire.
10: Deuxième question.
13: Gérard, c'est
10: tout. Mais gaffe, perdu,
6: Arrêtez, laissez Gérard faire son débat un peu.
13: Gérard, je peux répondre à la question?
10: Vas-y.
12: Bon, vas-y, réponds.
13: Ouais, donc le dopage, moi je trouve ça tout naze.
14: Ah oui, normal.
13: Ah, c'est tout naze.
10: Ouais, ok. C'est bien. C'est bien. Eh ben, alors, considérez-vous que le dopage soit une maladie. Alors, tout naze, tu vas pas commencer à me les gonfler. Parce que tu vas te faire tout naze au standard.
6: Il y a Sim, ce mytho qui te connaît pas et qui te demande c'est quoi ce guignol.
10: Le guignol, Sim, il t'emmerde.
6: Ok.
12: Les gens le savent.
10: Voilà, c'est Jean-Luc Lefebvre, tout à fait.
12: La question, c'était quoi?
10: C'est considérez-vous que le dopage soit une maladie?
12: Non.
13: Attends, c'est quoi?
12: Ça pourrait venir à une maladie. Exactement, oui. Françoise.
10: Attendez, chacun à votre tour. Christian.
13: C'est une maladie.
10: Dans quel sens?
13: C'est un vif. C'est quelque chose de pas normal.
12: Comme la cigarette.
13: La cigarette, ça devrait pas être supprimée. D'ailleurs, dans les lieux publics, on fume pas. Dans le métro, on fume pas.
15: On baisse pas non plus.
13: Et on
10: ne
12: chope pas.
13: Moi, je fume pas et je bois pas.
10: D'accord. Christian.
13: Oui.
10: Tu vas me dire que ça part rapport à la question et ça.
13: Oui.
10: Alors donc, tu bois pas, tu fumes pas.
13: Oui.
10: Mais alors, moi, je vais te poser une question. C'est bête parce que
15: tu baises. Ouais.
10: Voilà. Il est une heure 45 du matin.
13: Ouais.
10: Donc, si tu bois pas, tu fumes pas, tu baisses pas.
13: Si. J'ai une bonne copine qui habite dans le 7e. Tous les week-ends, je suis avec elle.
10: Voilà. Voilà. Donc, alors, Christian, petit beurre. Ça commence à m'énerver, celui qui avait dans une cabine.
13: Ça, c'est pas moi, hein.
15: Pas moi non plus.
13: C'est petit beurre, tu m'écoutes?
10: Oui.
13: Je voulais te demander, tu dis que c'est une maladie, mais le préservatif, ça protège du dopage ou pas?
10: Alors attends, là je vais te dire une chose que je crois que tu confonds avec sida et dopage. Alors si tu confonds là-dessus, c'est pas la peine qu'on insiste avec toi.
6: Tu peux donner la différence?
13: Expliquer la question alors.
10: Considérez-vous que le dopage...
13: Ça veut dire quoi considérer?
10: Attends, t'as 20 ans, t'as pas été à l'école?
13: 17 ans CM2, j'ai arrêté donc.
10: 17 ans CM2, t'as arrêté. Alors tu vas aller arrêter, tu vas aller voir Fildar au standard.
13: Ça veut dire quoi considérer?
10: Va voir Fildar au standard, il va t'expliquer ce que ça veut dire considérer.
13: Mais je sais pas, il est pas aussi intelligent que toi, c'est à toi de m'expliquer.
10: Attends, ayant des cons comme toi, ça me suffit. Rien qu'avoir un con comme toi, ça m'a suffi. Françoise?
12: J'ai répondu,
10: Briquet?
12: Oui.
10: Pour toi?
12: Non, pour moi, c'est plus un handicap, tu vois.
10: Olivier, s'il te plaît. Merci.
6: Oh, Olive.
10: Non, mais Olivier, tu vas pas commencer comme ça, parce que sinon, je vais...
6: Je me suis trompé de bouton.
10: Oui, dans ce cas-là, tu...
6: Ça ne vaut rien, les vacances, Olive.
10: Ouais, je crois pas, hein. Donc, Briquet, pour toi?
12: Pour moi, Olivier a une très belle voix, et le dopage, c'est plus un handicap qu'une maladie, tu vois.
10: Bon alors, moi je te repose une question, dans quel sens? Et tu vas peut-être pouvoir me répondre si
12: en
10: tu veux.
12: En général, ils vont en avant, mais bon, dans quel sens? C'est difficile à répondre ta question là. Parce qu'en fait, la maladie provoque en fait le diagnostic.
10: Mm-hmm.
12: Le handicap, c'est pas du tout pareil.
10: Ouais, mais
12: il y a
10: déjà
12: des antécédents, tu vois? Tu vois ce que je veux dire?
10: Mm-hmm. C'est
12: sûr. Et tu peux pas aller outre ces antécédents par le diagnostic médical ou autre.
10: Ouais, mais ça de toute manière, qui c'est qui se marre comme une perdue?
12: Non, mais comprends pas ce que je dis pour ça.
10: Non, mais je pense que...
6: Tiber, c'est très simple. Considérer, ça veut dire en fait que des fois tu peux être con et des fois tu peux être sidéré.
10: Non,
6: parce
10: mais
6: que
10: attends,
6: Gérard,
10: attends,
6: il peut avoir une idée.
13: Je trouve qu'ils veulent arriver tous le premier.
10: D'accord.
6: Mais qu'est-ce que ça veut dire, Philippe?
10: Là, non, mais ça sert...
6: Fildar, qu'est-ce que ça veut dire?
10: Je vais tenir les micros quand je parle, d'accord?
6: Mais il y a Fildar qui passe écoute téléphone perso, là.
10: Non, Non, mais de toute manière, je pense qu'on va poser la quatrième. On va se faire une petite pause parce que ça va pas aller. Donc, on va. Susan, tu veux.
3: Oui, alors moi, je dirais qu'il y a pire que le dopage. Comme l'ecstasy, la coke, l'héroïne, le...
10: Non, vin, non, mais attends, considérez-vous que le dopage est soit une maladie...
3: Je considère que le dopage fait partie d'une drogue douce, voilà.
10: Mais est-ce que c'est une maladie?
3: Maladie, oui, c'est une maladie. Non, parce qu'en fin de carrière sportive, ils arrêtent, à mon avis.
10: Non, mais attends, de toute manière, si le mec, il a envie de se droguer jusqu'au bout, il ira. Ok.
3: Mais ça sert à rien puisqu'il fera.
10: S'il a envie de se doper jusqu'au bout, il ira. Oui, donc ça sert à rien. Non, mais je vais pas m'éterniser là-dessus, ok?
3: Non, mais t'as pas compris, Gérard.
10: Non, mais bien sûr, je comprends pas, je suis un con, c'est ça?
3: Non, pas du tout, j'ai pas dit ça. C'est toi qui l'as rayé,
10: mec. Hein? Donc, le disque, c'est quoi, monsieur Olivier?
6: Il y a une question sur Minitel d'abord. Il y a une question sur Minitel d'Alinéa.
16: Gérard, tout naze a envie de répondre.
6: Alinéa, 64 ans. Gérard, j'ai envie de toi. Et est-ce que les cotons-tiges dopent?
10: Merde. Elle va se faire... quel âge?
6: 64.
10: C'est comment son nom?
6: 21.
10: Non mais son nom. Tiens, je vais te mettre 21 coups de pompe dans le cul, toi, tu vas voir. Ça va te faire tout drôle. Tu vas voir. Alors t'envoies la musique et...
6: J'ai pas calé, il faut que tu fasses une autre question.
10: Non, tu
6: J'ai calé que dalle.
10: Oh bah tu cales, tu te mènes le cul.
16: Okay. Demande à Tounaz, il
10: n'a
16: pas répondu.
10: Ouais, Tounaz.
16: Ouais, donc moi le dopage c'est plutôt une maladie. Parce qu'on sait que dopage vient du latin d'opium. Et donc
6: d'opium,
16: si on recherche bien dans le dictionnaire Vidal des médecins assermentés par la médecine de justice vaccinale,
10: ouais.
16: On peut déterminer que le dopage est une maladie.
10: Ouais.
16: Du latin d'opium.
3: Ouais.
10: Ah ouais, tu crois que... Tu crois que les médecins ils vont trouver
16: non,
10: un...
16: Non, je cherche pas, j'ai fait un BEP de dopage.
10: Un BEP de dopage, t'as pas fait un
16: BEP... Non, mais tout à fait, dans une école qui s'appelle Shit High School.
10: Ouais, et t'as pas fait... t'as pas fait des études de dopage dans le mois de Boulogne
17: fait... Et aller au mois de Boulogne, oui, c'est...
3: Tu l'as fait dans la dope, non?
10: Bon, donc...
16: ouais, une maladie.
10: Donc, qui c'est qui a pas répondu? Tiber, il est encore là, lui?
6: Françoise
10: elle a répondu.
3: Ça pourrait venir une maladie. Bah, Gérard, t'as pas répondu, on voudrait ta réponse.
10: Ah non, mais moi, je peux vous dire une chose, que là-dessus, c'est pas moi... Là-dessus, moi, j'ai jamais pris de produit, donc...
3: Non, c'est... mais qu'est-ce que t'en penses de la question?
10: Ah non, mais même, moi, je peux vous dire une chose, que ça, c'est un truc...
3: Est-ce que tu la considères comme une maladie, la dope?
10: Bah ça, chacun voit midi à sa porte. Hein.
3: Et tu la vois à quelle heure?
10: Non, mais chacun voit midi.
3: Oui,
10: pour
3: toi, c'est une maladie ou pas?
10: Non, mais personnellement, pour moi, oui, c'est une maladie.
3: D'accord.
10: Maintenant, si la personne a envie de terminer ses jours avec ça, c'est son problème, ce n'est plus le mien.
17: Exactement,
3: ouais,
17: Gérard.
10: Moi, là-dessus, je sais que je...
17: Tu as raison, Gérard.
10: J'irai pas toucher à ça.
6: Gérard. Vas-y. Gérard, ouais, à la place de Petit Beurre, on a Petit Lu qui aimerait répondre à la question.
18: Bonsoir, c'est Petit Lu.
16: Bonsoir, Petit Lu.
18: Bonsoir, Petit Lu. Bonsoir, GG. Bonsoir, tout le monde.
10: Salut, Petit Lu.
18: Ouais, moi, je voulais dire qu'en fait, le dopage, c'est plutôt une philosophie. Mm-hmm. C'est plutôt un état d'esprit, tu vois, un dogme, si tu vois ce que je veux dire.
10: Non, mais attends, on n'est pas là pour faire des cours de.
18: Mais je fais pas, on n'est pas là pour ça.
6: Je fais pas non, laisse tomber, on n'est pas là pour ça.
18: D'un mouvement philosophique que vous appelez.
10: Non.
6: Allez.
10: Non, attends, tes conseils de philosophie et tout ça, je m'en bats les. Hein.
3: Les couilles.
10: Ouais, voilà. Non, tout à fait.
6: Les cacahuètes.
18: T'as bien tort.
10: Donc,
3: troisième question, Gérard.
19: Non, pose la question, Gérard, et après.
6: Attends, juste pour finir la question, là, quand même. Il y a donc Sandy, 80 kilos, qui voudrait dire sur Minitel. Le dopage.
10: Attends, là, le bulldog, tu me le dégages. Hop. Terminé, je veux pas le savoir.
19: Et c'est qui?
10: Je veux pas le savoir.
18: Mais il a pas dit bulldog. Il a dit Pékin. Ah ouais, pareil.
10: Terminé.
17: Sandy est très gentille.
10: Voilà.
6: Ah, voilà.
10: Donc, je sais pas.
6: Tant pis pour Minitel.
17: Gérard.
10: Oui.
17: Tu pourrais m'envoyer un CD?
10: ça, tu demandes à Pildar tout à l'heure. Donc, on va s'écouter les petits pois carottes avec un stérilé, où je pense. Et pas d'insultes.
20: De Gérard.
10: Et donc vous venez écouter des petits pois carottes avec Stéril, où je pense. Donc on va. Donc il est 1h56, donc vous pouvez toujours nous appeler au 0803 08 5000 et toujours le 36

0: Good afternoon, espagnol. Chupamela. Cha, cha.
1: Attends, attends. L'espagnol, comment tu dis donc bonjour en espagnol?
0: Chupamela.
1: Chupamela pisna.
0: Voilà.
2: Et en allemand?
0: En italien, c'est buenos dias.
2: En allemand?
0: Et en allemand, c'est
3: Daichamoch.
2: En Ouzbékistan?
0: Et en chinois, c'est Tchouchi Tchou.
2: Et en breton?
0: Et en breton, c'est
2: Kenavo.
0: Kenavo, voilà. Et en on grec. Récupère Christian.
2: Oui.
0: Petit lu.
2: Oui.
0: Oui, alors attendez,
1: attendez,
0: il y a quelqu'un qui veut.
4: Parler là?
0: Qui veut parler 5 minutes?
5: Oui, donc bonjour à tous.
1: Bonjour,
3: bonjour
1: donc.
3: Salut. Comment vas-tu?
2: Bonjour.
5: Ça va très bien,
2: salut,
5: merci.
2: Salut,
3: le mariage s'est bien passé?
5: Non, mais attends, là, je voudrais d'abord parler à Françoise, si elle est là.
4: Non, elle est plus là.
1: Françoise, oui.
5: Comment?
3: Je suis là, Sandy.
5: Donc, tu vois, je voulais te dire quelque chose très gentiment.
3: Oui,
5: c'est que c'est pas la peine de me traiter de bulldog et de dire que c'est vrai que c'est que moi, que moi je suis un bulldog.
3: Non, non. De toute façon, bulldog, c'est pas moi qui te l'a donné, c'est Max. Hein.
5: Oui, mais c'est pas la peine de dire que c'est vrai.
1: Elle l'a pas dit.
3: Je l'ai jamais dit ça.
0: Non.
5: Non, t'as jamais dit ça. Il y a quelqu'un qui t'a demandé et toi t'as dit oui, oui, c'est vrai.
3: La
5: c'est Sandy.
3: Si tu crois tout le monde, toi.
5: Mais c'est toi qui l'a dit.
0: Françoise, tu te calmes, s'il te plaît, d'accord?
5: Alors moi, je suis gentille avec toi et
3: mais
5: tu te calmes avec moi.
3: Je t'ai jamais traité de bulldog.
5: Non, mais tu l'as dit tout à l'heure, en tout cas. Hein.
3: De quoi j'ai dit?
5: T'as ouais, dit ouais. Que c'était vrai que j'étais un bulldog.
1: Ok, donc, okay.
3: On m'a demandé c'était qui qu'on appelait bulldog, j'ai dit Sandy.
5: Non, mais moi, je te dis...
1: J'ai un peu du mal à gérer, là.
5: Moi, je te dis, tu te calmes. Parce que sinon, c'est moi qui va te calmer, ça va pas être Gérard.
3: Ouais, c'est
5: bon,
3: allez... Tu fais peur, Sandy?
5: Comment?
3: Tu crois que tu me fais peur?
0: C'est bon, c'est bon, c'est bon.
5: Ah bah terminé. Tu me fais pas peur non plus, hein.
1: Tout ça,
5: bon.
1: C'est l'OPO, de toute façon.
0: Allez, hop, terminé. Voilà, les histoires sont réglées, donc on récupère Christian.
2: Sandy.
0: Oui, Sandy, elle est toujours là, t'écoutes.
2: Tu es gentille.
0: Voilà.
2: Tu es mignonne et toute belle.
0: Voilà.
2: J'aimerais
5: merci.
2: Bien que tu m'envoies une photo de toi et Gérard.
0: D'accord, on n'hésitera pas, Christian.
2: Voilà.
0: Donc, on te récupère toi.
2: Ouais.
0: On récupère Petit Lu.
2: Oui, salut, toi.
0: Re-salut.
2: Salut.
0: Briquet.
6: Oui, salut.
0: Tout naze. Ah non, et là, qui c'est qui s'amuse avec un téléphone portable?
2: Ah, tout naze.
6: C'est tout naze, ça.
0: Donc, tout naze.
4: Il est plus là, on le rappelle, on le rappelle.
0: D'accord. Susan.
7: Oui, c'est moi.
0: Donc, voilà. Donc, alors, la quatrième.
7: Sandy?
0: Non, elle n'est pas là, Sandy.
7: Tu es belle, tu es mignonne. Est-ce que je pourrais avoir une photo de toi et Gérard?
2: On t'aime.
0: C'est qui?
7: C'est Susan.
0: Non, ben, pour les. Non, mais Olivier, ça t'amuse là?
1: De quoi?
0: Ça t'amuse là?
7: C'est trop beau, Olivier, laisse-le.
2: L'instant est magique.
7: Oh, elle est belle, la musique.
1: J'ai rien fait.
7: Les oiseaux chantent et
1: quoi?
7: Les fleurs fleurissent.
1: Tu vois bien les boutons, j'ai rien appuyé, j'ai appuyé sur aucun bouton.
2: Ah ouais, ça, on voit bien les boutons, ouais.
1: Ouais, bah ça, c'est clair.
2: Ouais, c'est clair.
0: Bon, non, non, mais c'est pas grave. Donc, alors, peut-on se laver? Peut-on se servir du dopage pour se laver? Donc, on va demander à Susan.
7: Oui, alors, moi, je m'en sers souvent parce que je trouve que ça a un parfum vraiment... ça sent très bon. Et j'aime bien le rose, le bleu, le vert et le jaune. C'est les meilleurs parce que le noir, le blanc et le marron, ça pue, je trouve. Hein.
0: D'accord.
1: Tout naze est revenu, hein, excusez-moi.
0: Tout naze.
2: Ouais, bonsoir Gérard. Ça sent bon aussi.
0: Ouais, ouais, d'accord. Donc, alors, t'as entendu la question?
2: Non, parce que je viens d'arriver, là, il y a un petit problème de phone.
0: Ouais, t'étais avec un portable?
1: Non, non, je le rappelais, parce que là, que ça a coupé.
0: Ouais, donc il était dans une cabine?
1: Hein? Non, il était chez lui, mais
2: non,
1: il a tiré le fil et ça a débranché.
2: Dans les toilettes.
0: Ah, d'accord.
2: Vas-y, ça va. Les toilettes, alors il doit se branler.
0: Ouais, d'accord, Christian.
2: Ah, Christian.
0: Non, non, mais c'est bon, Christian.
2: Ouais,
0: Christian, on se calme. Donc, alors, pour tout naze.
2: Il y a un portable qui sonne, là.
7: Attendez.
2: Oh là.
0: Voilà. Là,
2: voilà,
0: ça commence à bien faire.
2: Gérard,
0: Olivier.
1: Oui.
0: Où tu retires cette musique.
7: Gérard est intemportable.
1: Bah, viens voir. Il n'y a aucun bouton allumé.
2: Un peu de professionnalisme, Gérard.
1: C'est lequel?
0: Non, mais c'est bien. Alors là, il y en a un qui a un portable qui sonne, on ne sait pas qui c'est.
1: Bah, c'est pas moi. Rigo.
7: C'est pas moi.
1: C'est pas ton tatou, Gérard?
7: C'est ta tribu.
0: Non.
1: C'est ta montre. Tu vois, c'était ta montre. Bah voilà, appuie dessus, ça s'arrête, je suis sûr.
0: Non, non. Ah, ce n'est pas ma montre.
1: Bah, Tiens, tu mets ta montre juste devant et ça sonne.
2: Game over. Bonjour,
1: c'est Gérard. Il vient vérifier quand même.
0: Tout à l'heure, il y en a deux au standard qui vont se prendre des claques.
4: Encore?
0: Je le sens venir.
2: Bah, nous aussi, on se prend bien. Ouais.
0: Oh là là.
7: Gérard, le débat se poursuit pas là.
0: Donc, alors, pour.

0: tout naze, peut-on se laver? Peut-on se servir du dopage pour se laver?
1: Tout à fait.
0: Ouais, dans quel sens?
2: Vers l'arrière.
1: Ouais, d'accord. Plutôt vers l'avant, je dirais, parce que moi j'ai une brosse à dents super dopage.
0: Ouais.
1: Fois 3.
0: Ouais.
1: Tu peux prendre du dopage avec du Colgate, hein, ou de la foie fraîche 3, ça
0: ouais, bah, d'accord. Bon, alors, tout naze. Tout naze.
1: Non, mais attends,
0: non, tout naze.
1: Quoi?
0: Tout naze. Tu retournes voir Manu, il va t'expliquer
1: mais
0: comment
1: non, mais
0: ça se
1: passe.
0: Non, non, mais
1: Gérard,
0: tu retournes voir Manu
1: mais
0: au standard.
1: Non, mais Gérard,
0: Au standard, merci. Briquet.
3: Oui. Moi, je préfère les petits dopes.
0: Hein?
3: Moi, je préfère les petits dopes.
0: Tu préfères les petits dopes. Alors, Briquet, c'est pareil, tu retournes voir...
4: Ça veut dire quoi, les petits dopes?
0: Non, mais attends, on n'a pas besoin de s'amuser à citer de merde.
3: C'est le contraire de la grosse dope. Moi, je prends les grosses, toi, les petites, c'est ça? Voilà.
0: Ah ouais, mais de toute manière, t'en as qu'on a des grosses et t'en as d'autres qu'on a des petites.
2: Ouais, toi, t'es une grosse.
3: Et toi, t'as
2: quoi,
3: Gérard?
0: Non, mais moi, si je vais aller... Parce qu'au lieu de... Au lieu de commencer sur le dopage, on aurait dû commencer sur le fantasme.
3: Ah ouais,
0: je pense que là...
5: On va s'amuser.
0: On va s'amuser.
6: Les comment?
0: Ouais, les comment, là, toi, tu vas te calmer. Donc, petit Lu.
7: Allô? Ouais, maman. Non, je t'ai dit de plus m'appeler à
0: Manu.
7: Ce numéro.
0: Manu!
6: Manu, qu'est-ce que tu fais?
3: Manu, qu'est-ce que tu fais? Oh là là!
5: Ça suffit.
2: Il appelle sa mère.
3: Vas-y, oui. Gérard, petit Lu.
7: Gérard, reprends un peu en main ton débat là. Parce
0: Gérard,
7: que...
0: Petit Lu.
2: C'est petit Lu, ouais. Moi, je pense qu'il faut prendre le problème déjà à l'endroit. Pour se laver avec du dopage, il faut se laver.
0: D'accord. Merci pour la chèvre. Christian.
8: Oui. Moi, je prends du shampoing.
0: Ah, voilà. Bah ouais, mais justement. Ah ben, c'est la question numéro 6, donc c'est bête.
5: Et voilà.
2: Super les questions.
0: Bon, bah, de toute manière, c'est pas...
5: C'est tout naze.
0: Bah, si ça vous plaît pas, bah, si ça vous plaît pas, c'est les vacances. Si ça vous plaît pas, vous mettez de la musique toute la nuit.
5: Mais j'ai rien dit, moi. Mais attends, mais c'est génial, ton truc.
0: Alors, tu...
5: Je sais pas ce que vous en pensez, mais c'est génial.
0: Tu fermes ta...
5: Les questions sont super.
0: Tu la fermes.
5: Mais les questions sont pensées.
0: Tu la fermes.
5: Ok.
2: C'est génial.
9: Je vais répéter la question à Gérard, on t'a pas bien entendu. Vous les entendez bien, vous, les auditeurs?
0: C'est quoi ça?
2: C'est Spaceman.
0: Ça, c'est le chef, ça, qui est là-haut.
2: Non, c'est Spaceman.
0: Ouais, c'est Spaceman.
3: Ça, c'est Spaceman.
0: Gérard, se sert-on du dopage pour faire des plats cuisinés? Ah, c'est dommage.
2: Non.
0: Alors, ceux qui dorment, ils vont dégager.
2: Mais c'est quoi cette question?
3: Alors, la question était, se sert-on du dopage pour cuisiner, c'est ça?
0: Voilà.
3: Voilà, alors moi, je ne cuisine pas avec du dopage parce que c'est dégueulasse.
0: Ouais.
3: Ça pue.
0: Ouais.
3: C'est une sale odeur, c'est un sale goût. Et dis-moi, qui se sert du dopage pour cuisiner, hein? Vraiment, une question vraiment intelligente. Hein.
2: Ouais, super.
3: Maïté, attends, c'est pas marqué Bécasse, hein?
0: Non, mais c'est pas marqué Bécasse. Attends, toi là-bas.
2: Roger, je te copie.
0: Bon,
4: il y a un truc là, il y a une radio, il y a quelqu'un.
0: Ça commence à bien faire.
2: Tango, Charlie, Alpha, Roger.
0: Ouais.
3: Je suis 5 sur 5.
4: Attends, ça s'est arrêté, je crois.
0: Ouais, ça s'est arrêté.
5: C'est bon, vas-y.
0: Vous vous foutez pas un peu de moi là au standard, là, ça se voit que c'est les vacances pour toute la merde.
2: T'es parti en vacances, toi, GG?
0: Non.
2: T'as mis le maillot brésilien sur la plage?
0: Le maillot brésilien, et tu vois, les Brésiliens, ils n'ont pas été capables de battre la France, d'accord?
2: Et t'as pas été à Fleury-Mérogis, toi?
8: Oh, n'hésite pas à Gérard, quand même.
3: Chercher du travail?
2: Bon, Jean, on rentre le débat.
0: Christian, pour toi.
2: Oui.
0: Bon, là, ça commence à bien faire.
5: Lionel,
0: attends.
3: Gérard, poursuis ton débat, s'il te plaît.
0: Donc, Christian.
2: Oui. Je t'écoute.
4: Qu'est-ce que t'as touché là? Attends, je sais pas.
2: Les Français parlent tôt français.
5: Bon, reprends, c'est bon.
3: Christian, réponds à la question.
0: Christian.
2: Oui.
0: Donc pour toi.
2: Oui.
0: Bon, ça commence à bien faire au standard, s'il vous plaît.
2: Écoute, Gérard.
0: Donc, Christian, pour se sert-on du dopage pour faire des plats cuisinés?
8: Non, moi, je fais la cuisine très bien.
0: D'accord.
8: Je mange du lapin au vin rouge.
3: La moule.
8: Je mange du poisson au vin rouge. Non.
3: Et de la moule au vin rouge.
0: Attends, Christian.
8: Des moules frites.
0: Christian.
8: Oui.
0: Et en principe, des moules frites, c'est pas avec du vin rouge, c'est avec du vin blanc.
8: Ah, connaisseur. Je sais, j'allais le dire.
0: La seule vin rouge, en principe, tu fais un coq au vin au vin rouge.
8: Oui, un coq, vous allez le dire, un coq au vin rouge.
0: Et le lapin, c'est pas au vin rouge, c'est à la moutarde.
8: Oui, on peut le faire aussi, à la moutarde, à la rigueur.
3: Il faudrait que tu nous invites, Gérard.
0: Ouais. Ah non, mais moi, alors là, je suis un très mauvais cuisinier, donc... C'est pas moi qui va vous inviter à manger. Hein.
3: Ça, c'est Sandy, alors.
2: Gérard, Sandy, elle cuisine bien ou pas?
0: Ah, ben ça, faudra lui poser la question.
2: Mais non, mais c'est toi qui mange tes plats, donc je te demande à toi.
0: Ah non, mais moi...
2: Tu peux poser une question à Sandy?
0: Ah ben, elle est pas là, alors, malheureusement.
3: Mais elle écoute.
2: Elle est très belle et très gentille.
0: Ouais, d'accord, ça, on le sait.
3: Gérard, fais attention, Christophe, il va la sauter. Hein.
2: Non. Non, c'est un pervers. Non.
3: Fais attention, Gérard.
2: Non.
3: Il va te voler.
2: Je ferai pas ça.
0: Eh, c'est quoi, là? Qui c'est qui bouffe, là?
2: Bon, question suivante.
0: Non, il n'y a pas de question suivante. On va demander à Petit Lu. C'est Petit Lu qui
5: mange. Non, il parlait en même temps.
2: Mais non, je peux pas être en train de parler, en train de manger, ça s'entend.
0: Donc, se sert-on du topage pour faire des plats cuisinés?
2: Je sais pas, moi, je suis végétarien.
0: D'accord. Ah bah alors comme ça.
5: Mais attends.
0: C'est clair et net. Il est végétarien.
2: Bah je mange
0: c'est
2: pas de PO si ça te dérange pas.
5: C'est moi qui fais le débat, Gérard.
0: Attends, c'est toi qui fais le débat depuis quand? C'est quoi, depuis quand que tu fais le débat, toi? Toi, tu feras le débat quand je t'appellerai Potchamp, tu sortiras de sous ta console. Déjà, tu as m'étonné Tu vas pas commencer
8: Roger,
0: à faire ton
8: Roger,
0: bordel, là.
8: Roger.
0: Ok. Briquet.
8: Roger.
3: Moi, j'ai simplement le dopage. Je conseille plutôt le sel et le sucre.
6: Bonjour.
3: C'est beaucoup meilleur.
6: Oui.
0: Le sel et le sucre?
4: Moi je bosse plus dans des éditions comme ça.
5: J'ai rien. Gérard vient de lancer un magazine à la tête de l'Olivier.
0: Quoi? Tu vas
5: vous engueulez pas. Vous engueulez pas les mecs. J'y peux rien s'il y a des problèmes techniques.
0: Attends, s'il y a des problèmes techniques.
3: Oh là là.
5: Bon bah entre temps on accueille Tu Dégages à la place de Toonaz.
0: Ouais, bien sûr, tu vas me reprendre encore des mêmes avec d'autres noms. Et c'est quoi là ce bordel?
5: Mais ça vient du standard, regarde, quand on le bouge, ça s'arrête, regarde. Bouge. Attends.
3: Non mais Gérard.
5: Tiens. Toi?
3: Gérard, c'est qu'ils ont.
5: Faut le tenir.
3: Gérard,
6: bonjour.
3: Gérard. Okay.
6: Bonjour.
0: Salut.
3: Bonjour.
0: Oh là là. Oh là, moi je
3: voilà. Gérard.
0: Max, à mon secours.
5: Enchaîne.
0: Du rythme. Viens mon secours là.
5: C'est le fil derrière là.
2: C'est le câble pour vieux temps.
4: Il a balancé le magazine.
0: Et puis là-bas, il fait que des conneries.
5: J'ai rien fait.
0: Tu prends l'arrière.
5: Mais j'ai rien fait. Mais c'est dégueulasse.
2: Allez hop, tu dégages.
0: Tu prends l'arrêt tout à l'heure, sinon
2: Gérard, c'est comme au bon vieux temps. Hein.
0: Bon, alors tu dégages.
1: Gérard, si tu dégages.
0: Ouais, bah tu dégages.
2: Tu restes à l'antenne, Gérard. Allez, hop,
1: Gérard, si tu dégages.
0: Tu dégages, tu réponds à la question ou tu vas dégager pour de bon maintenant.
1: Ouais, alors donc, moi je crois que la cuisine c'est pas une bonne idée, quoi, avec le dopage, si tu veux. Ouais. Parce que bon, moi je suis végétarien déjà d'une.
2: Ah, bienvenue.
1: Et donc, dans les plats cuisinés, bon, si tu mets un peu de top, c'est sûr que tu vas partir en extasie totale, mon gars.
0: Ouais. Donc, et puis, je suis pas ton gars déjà pour commencer.
1: Bon, alors Gérard, mon petit GG.
0: Non, je suis pas ton petit GG.
1: Bon, alors GG tout court.
5: Tu peux l'appeler ma puce.
1: Bon, alors Gérard. Ouais, donc, le dopage dans la cuisine, c'est pas une bonne idée.
3: C'est mieux dans la salle de bain.
1: Ouais, apparemment, ouais, dans la salle de bain, ça peut être plutôt sympa quand tu prends ta douche. Moi, je prends déjà des bains avec...
3: Gérard. Voilà. Ouais, mais tu peux mettre du dopage pour faire mousser.
2: Bon, tu gères
1: par exemple, ouais.
3: Voilà. Gérard.
0: Non, c'est toi, Olivier, là, avec ton casque.
3: Gérard.
0: C'est toi, Olivier, alors, t'arrêtes un peu.
3: Gérard,
1: faut que tu gères ton débat un petit peu.
2: Ouais, gère un peu le bordel.
3: Gérard, c'est Susson.
0: Ouais.
3: Est-ce que Sandy, elle met du dopage dans la cuisine?
0: Oh. Alors là, tu fais une chose.
2: Tu peux la faire dégager, elle.
3: Attends, c'est la question.
0: Attends, qui c'est qui a dit ça?
3: C'est, je sais pas, tu tapes là, ou tu dégages.
1: Non, c'est Francine.
0: Ah, c'est Francine?
1: Ouais, c'est Pierre.
0: Là, je pense que si vous cherchez la petite bête, vous allez avoir la grosse bête tout à l'heure encore qui va venir. Et ça va morfler pour celui qui dit des conneries sur elle.
5: Je n'ai dit pas de Sandy.
4: Mais attends, c'est toi qui viens de dire la grosse bête en parlant de Sandy. Donc
0: Attends.
5: Voilà.
0: Ouais, non, mais attends.
5: Celui qui s'amuse. Je suis pas une grosse bête.
3: Allô?
0: Ouais.
3: Allô?
1: Allô?
3: Allô?
1: Allô, Gérard?
2: Allô?
3: Allô, attends, allô Gérard.
0: Oh là là. Oui.
1: Allô,
0: oui.
1: Allô. Oh là là, On n'entend plus Gérard.
5: Reprends la GG.
8: J'ai parti boire un café.
0: Donc, alors, septième question, faites-vous. Allô. Oh
8: hey.
3: Oui.
0: Bon, faites-vous du dopage. Prendriez-vous un dopage comme marque de shampoing?
3: Oula, j'ai rien compris la question.
0: Prendriez-vous un...
3: Oseriez-vous?
1: Ça veut dire
0: prendriez-vous le dopage comme marque de shampoing?
1: Prendriez-vous?
5: Alors la question alors, c'est prendriez-vous?
1: Ouais, donc,
0: tu dégages pour l'instant. Tu dégages. Tu dégages, tu fermes, Tom.
1: Attends, Gérard, le soir.
0: Tu la fermes, c'est moi qui commande.
1: Ok.
8: Alors, ok, le king de Suren.
1: Ok, alors.
0: Alors tu commences par te taire. Tu te commences par te taire.
1: D'accord.
0: Donc je répète la question.
3: Oui.
0: Prendriez-vous le dopage comme une marque de shampoing?
1: Oui.
0: Voilà. Alors on va demander à Christian parce que tu dégages. Je vais la fermer parce que tout à l'heure tu as dégagé.
8: Moi non, ne prends pas de shampoing comme dopage.
0: Mais attends, tout à l'heure tu.
3: Moi j'ai pas compris la question.
0: C'est qui a pas compris?
8: C'est quoi?
3: Prendriez-vous?
8: Prendriez, ça veut dire quoi prendriez?
3: Ah, prendriez-vous.
0: Attends, allez, hey, si on prend ta femme.
5: Prendriez-vous?
0: Si on prend ta femme à la place d'un shampoing, qu'est-ce que tu vas dire?
3: Je veux pas que vous prendriez ma femme.
0: Ok. Alors, Christian, tout à l'heure, tu as bien dit sur la question numéro 4, peut-on se servir de dopage pour se laver? Tu m'as dit non, tu prenais du shampoing. Donc maintenant, si je te dis, prendriez-vous le dopage comme une marque de shampoing, tu me réponds non. Donc, tu te laves pas la tête alors?
8: Une marque, c'est une marque. Très autre. Je prends à la pêche pour me laver les cheveux.
5: Ouais, d'accord.
1: Oh, c'est franchement tout naze.
0: Hein. Ouais, bon, alors toi, tout naze. Tu vois, t'es tout naze. Non, comme tu comprends pas. Non, mais attends.
5: Si tu dégages, c'est pas tout naze.
0: Alors, tu dégages si tu comprends rien.
1: Non, mais donc, c'est pas moi qui ai dit ça, Gérard. Hein.
0: Non. Non mais c'est tout naze, c'est bizarre.
1: Apparemment il repasse sur les lignes, hein. Faut vérifier. Ouais.
0: Non mais attends, là va falloir peut-être faire quelque chose.
5: Mais regarde, Fildar il se balade là.
0: Bon, hey, Fildar, tu viens bosser là ou quoi?
5: Tu reprends un peu ton débat en main là.
0: Hein? Parce que là, il y en a quoi?
3: T'as
0: un problème? Tu me mets encore.
5: Huitième déjà.
8: Première question.
0: Non, c'est la septième.
5: On va tout recommencer.
0: Donc prendriez-vous le dopage comme marque de shampoing? Donc on. Eh putain, celui qui rigole derrière.
3: Mais non, Gérard, allez.
0: Bon, alors maintenant, vous répondez. Maintenant, je répète
3: d'accord,
0: plus les questions.
3: D'accord, plus on répond. Alors, je ne prendrai pas le dopage comme marque de shampoing parce que dope, ça pourrait être... tu pues, quoi. Parce
0: ouais.
3: Que quand on dit, ouais, tu dopes, tu pues, ça, tu vois, donc c'est... J'aurais une entreprise, j'aurais un produit, j'aurais pas pris ce nom-là parce que je trouve qu'il est moche, quoi. Et puis en plus, ça peut être la doper la cam, la drogue, ou doper
0: ouais,
3: du non, pue, mais... quoi.
0: Ouais, ok.
3: Donc c'est moche, voilà.
0: D'accord. Donc on va demander à Tounas, s'il est encore là.
3: Non, il n'est pas là.
5: C'est tu dégages.
0: Ah, c'est tu dégages.
1: Ouais, donc moi je prends du dopage LCF de L'Oréal. Pour me laver les cheveux, ça rend le cuir chevelu vachement propre, quoi.
0: Ouais, et ben, tu vois, tu dégages. Là, je crois que
1: mais
0: tu
1: non. Dégages.
0: Non, mais attends, tu dégages.
1: Mais Gérard, je t'aime.
0: Bon, alors, tu dégages. Allez, hop, ce coup-là, dégage pour de bon.
5: Mais non, il est là, hein, pourquoi tu l'appelles?
0: Non, mais attends, il répond à la question, il n'a pas donné de marque. Hop.
3: Gérard.
0: Oui.
1: Bon, alors, je prends du shampoing tout court.
3: Gérard, tu dis pas, tu dégages.
0: Voilà, bah, tu dégages.
5: Il est là.
0: Point final à la ligne.
3: Non, pas tu dégages.
5: Il est là, Gérard.
0: Il va pas nous faire chier jusqu'au bout.
5: Bon, voilà. Allez, enchaîne.
0: Donc, on va demander à Briquet.
3: Oui.
0: Moi, donc, pour toi.
3: Moi, je prends du petit dop, âge 20-25. Avec âge 20-25. Ouais.
5: Bon, Briquet, tu dégages?
0: Briquet, allez, bah oui.
3: Mais non, c'est du petit dop, âge.
5: Ah, d'accord.
3: Petit dop, non. Âge 20-25.
5: Elle a raison.
0: Ah, d'accord.
8: Troisième. Ok.
0: Petit lu.
2: Ouais, bah écoute, ouais, moi je prendrais bien du dopage pour me laver les cheveux. Encore faudrait-il plus me laver les cheveux.
0: Ok, alors Christian?
8: Oui, bah moi je prends de...
2: Prendriez.
8: Du mousson, de quelque chose de liquide.
2: D'huile de vidange.
0: D'accord. Moi je peux vous dire une chose que je citerai pas de nom, mais il y a des shampoings qui rendent facilement les cheveux brillants.
5: Quoi, ouais, Garnier, L'Oréal?
2: Elf, Motul, Antar...
5: Merde.
0: Yana, tout à l'heure,
8: Guerlain. Tu as...
0: Oui.
6: Le débat.
0: Oui, Christian.
8: J'avais le WC.
0: Oui.
8: J'avais le WC.
0: Non, pas du Javel. Donc, faites-vous du dopage en boîte de nuit ou autre.
5: Gérard, attends.
10: je voudrais juste que tu nous parles d'un truc quand même. C'est qu'est-ce qui peut arriver si en boîte de nuit, quand si je vais en boîte de nuit, j'en prends, et si je me fais arrêter par les flics. Attendez, laissez répondre à Gérard. Il nous en a parlé tout à l'heure, et qu'est-ce qui peut arriver?
0: Non, mais tu peux tous les laisser. Toi, tu viens pas trop peur parce que tout à l'heure, je vais t'assommer. Donc,